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chien. Je ne sais pas si je suis un chien. Un grand homme, maître Yves Saint-Pierre, directeur de l'école de droit, substitut commissaire à la cour d'appel, pasteur, professeur de différents collèges, et une machine telle qu'elle était. Elle vient d'aller. La Lénisha. Un bloc de connaissances qui descend dans les profondeurs de la terre. Et là, regardez combien de temps l'homme prend pour construire une vie. Combien de temps l'homme prend pour faire tête-lui. Et si vous prenez combien de temps l'homme prend pour faire tête-lui, c'est pour examiner combien de temps il a perdu le tout. C'est parti qu'à ce cahier. Et il y a des bibliothèques, l'on campé devant. Oui, mon cher, il y a un livre là, hein. Gauthier qui dit, il n'y a plus d'homme fort, car les livres sont là. Il y a des connaissances dans le livre, nous prenons. Mais, il étudie en pile. Dès qu'on coume d'apprendre, mon professeur, l'un qui s'est campé là pour parler, il est vraiment quelqu'un. J'ai tellement parlé, il couvre toute classe, yo. Mon professeur en philosophie. Et ça avec joie, avec fierté, vous attendez, grand homme, ça t'a parlé, qui bien parlé. Et un jour, pendant que j'étais en mission, dans un corridor, et pendant que j'étais marché au rivage là, et moi, rencontré le professeur ça, distrait. Où t'es là, là, ça? Distrait. J'ai marché en bout de pantalon sous lit, puis à terre, deux tout tenu. Un bloc de connaissances qui variait. Eh bien, j'aime te suivre, où t'es là, pasteur? N'a pas gardé le bon lance là, puis à terre, professeur en philosophie, homme de lettres, homme que la société a besoin. Mais malheureusement, il vit à la croisée des chemins, il va continuer ce route là. Parce que, ça a découlé de Jésus à là, il est clair, son statistique lié. 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Pour l'auteur qui t'en peut dire quand je craindrai sur la route Seigneur tiens ma main. Quand le péché m'environne Seigneur de la nuit d'épreuve amère conduis-moi de la lumière. En plus, il n'est quoi au café ou là pour compte. Mais il n'est pas prescrit. Et où tu as trop de détours. Où tu as trop de variantes. Jésus. Tellement Jésus campé là. On doit prendre des collaborateurs qui fonctionnent avec lui, puis près, les disciples. Les disciples qui levaient, demi-levés avec Jésus. Et là, nous gardons l'attitude disciples. Nous découvrir dans les disciples de négligence. Nous souligner la négligence parmi les disciples ou les apôtres. Qui côté nous souligner négligence là? C'est que côté ouais, Jésus, un grand homme de l'histoire, mais pas de faire provision. Parce que parler de Jésus en tant que nom, mais provision sont l'autre expérience. Ni trois occasions qui montrent que monsieur disciple, malgré tout, dormi, levé à mettre là, il n'y a pas de faire provision. Jésus fait examen à Césarée de Philippe, dans Matthieu 16. Et dans l'examen, sous tableau, il posait deux questions. Qui dit-on que je suis et qui dites-vous que je suis? De qui dit-on que je suis? Il y a plusieurs versions. Les versions disent que tu as Jérémie, le prophète, et il y a plusieurs noms. Jésus d'accord. Nous ne l'avons pas. Même qui va dormir, il va avec lui. Il y a plusieurs noms. Mais il dit, qui dites-vous? Parce que nous-mêmes, nous prêts. Parce que nous-mêmes, nous ne pouvons pas cacher dans rien. Dites les mêmes qui te foule là, monter sous ces collines, mal parler avec nous, tête à tête. Ça veut dire, nous, en quelque sorte, connaissons qui nous ça. Et mais l'histoire dit, il y a un silence au niveau des apôtres. Il n'y a pas de cas dans rien. Et finalement, Pierre t'est levé main. Pierre dit, tu es le Christ.
est le fils du Dieu vivant. Jésus tressaillit pour une grande moussa dans la bouche Pierre. Il dit, tu es heureux, Simon, fils de Jonas. Car ce ne sont ni la chair, ni le sang qui t'ont révélé cela, mais c'est mon Père qui est dans les cieux. Et moi, je te dis que tu es Pierre, et sur ce roc, je bâtirai mon église, et que les portes du séjour des morts ne prévaudront point contre elle. Je te donnerai les clés du royaume des cieux. C'est seul Jésus qui a les clés. Et le Jésus a les clés, et son clé varié, il est capable d'entrer dans n'importe serrure. Et nous sentir Jésus, mon cher, il vaut la peine. Si je te baille permission pour doubler de Jésus, même là nous-mêmes nous déconvertis déjà, il a fait appel, t'as tout un grand. On a une double tissu, et il y a des tissus clairs, nous sommes obligés de mettre un double. Dans le cas de Jésus, ça a avoué, c'est celle-là même qui a levé tête. Et c'est celle-là même qui a la vie en sens. Et c'est celle Jésus tout, capable de lever des filles. Et Jésus capable de retracer la vie au monde qui mal trace. Et le plus souvent, nous avons pile le monde qui a marché, la ville mal tracée. Dis-le, mon ville tellement mal tracée, un y écrivé, ou pas à reprocher. Mais ça se dit dans la forme, j'ai la ville tracée. Il est clair là pour tout le monde qui suspecte que la ville mal tracée depuis dans l'enfant.

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Et là, me dit parti, je vais dans le côté, vous voulez. 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Et puis il voulait faire ville, puisqu'il connaît les femmes étrangères, il n'est pas trop attaché avec eux. Il vient à Haïti. Il vient de en servante pour le marier avec elle. Malchance pâle. Il prend une grande servante dans la famille ça. 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

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Il leur dit, suivez-moi. Et le texte a dit, aussitôt, ils laissaient leur filet et le suivirent. 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

0: 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Il dit, Seigneur, est-ce en ce temps-là que tu rétabliras le royaume d'Israël? Il dit, oh, ce n'est pas à vous de connaître le temps ou le moment que le Père a fixé de sa propre autorité. Mais vous, vous recevrez une puissance. Le Saint-Esprit survenant sur vous, et vous serez mes témoins de la Judée, de la Samarie, à Jérusalem et jusqu'aux extrémités de la terre. 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C'est deux hommes vêtus de blanc qui viennent dire, homme galiléen, pourquoi arrêtez-vous à regarder le ciel? Car c'est Jésus qui s'en est allé, reviendra de la même manière. C'est pas possible. 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

0: 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Là, quand on peut chanter, au jour béni, jour de victoire que je ne saurais oublier. J'ai vu le roi de gloire apparaissant sur mon sentier. Sa beauté, sa gloire est finie de tous les côtés m'entourer. 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Dans qui moi? 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Mais un baptiste spirituel là tout. 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Il y a plusieurs auteurs qui font déclaration. Auteur cantique au jour bénien, lui-même décrit, l'aile te prend Christ là, l'aile te vient joindre Christ là, il était dans la misère, et puis Christ enveloppait là au manteau, et son manteau couvrait ma misère. Et ses bras me serraient sur son cœur. Il me portait dans la lumière, loin du péché. Et la troisième fois, il dit, et je suis dans cette retraite, dont je ne sortirai jamais. Quand Christ m'était maintenant, lui courait. Et c'est pour me mettre là, jusqu'à ce que je me ferme. Et quatrième fois, il dit, en avant donc, avec courage, avec espoir, je me consacre sans partage. Et dans la cinquième soif, là, il a saisi mes mains tremblantes. Et j'ai dit amen à ce contrat. Mon contrat en tout même avec Christ là. Contrat ça. En rien va craser. Il est réel, il est durable. 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Dans le point déterminant ça,
1: ou choisi Christ. 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Le nom de Jésus est si doux. 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Il est doux des âmes en le cou. Quand le nom de Jésus est cité, il a apaisé la colère de Dieu. Même le créateur, il frappé, il excité, il fait des gars. Mais depuis le nom de Jésus paraît, le Dieu des âmes en le cou, il nous appelle au rendez-vous. 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Ils sont petit quoi, vraiment? Un petit crucifix dans l'estomac? Non. C'est pas dans l'estomac, Christ, m'a dit pour le rété. Il m'a dit sous cœur, et en dedans, pas en dedans, dans le cœur. D'un mot, prend Jésus à soi, à l'homme sans égal. Il fait preuve de l'histoire. Dans l'histoire de Jésus, nous gagnons quatre phases de résurrection dans l'histoire de Jésus. La première résurrection, c'est la résurrection de la fille de Jaïrus. La deuxième résurrection, c'est la résurrection le fils de la veuve Naïm. La troisième résurrection, c'est la résurrection de Lazare. La quatrième résurrection, c'est sa propre résurrection. Il est juste de tête lui. 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Pas qu'on soldat au mais fusil dans mes papes tomber face à terre. Devant l'ampleur, devant les réactions, devant l'attraction de la résurrection. La résurrection de sa personnalité. 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

au pays où l'on ne peut vivre. La paix mondiale vers. Il y a plusieurs psaumes dans la Bible. Et chaque psaume, il y a une explication, surtout les psaumes de David. Il y a des psaumes, David écrit, où est ces psaumes qui expliquaient quand la vie de David en détresse, en difficulté, en face des réactions violentes. Mais le psaume 23, l'on va étudier, moi-même, l'on m'a fait quelques détails sur le psaume 23. Je me demande, est-ce que David n'a pas écrit le psaume 23 pendant qu'il a ordonné, pendant qu'il a consacré comme le deuxième roi d'Israël? Parce que l'on fait une définition du psaume 23 où est l'huile la même, onction d'huile là. Quand elle dit, tu rends d'huile ma tête et ma coupe déborde. Psaume 23, un détail là-dedans. Et puis dans le psaume 23, où il y a un langage de berger. Son berger qui a parlé, il y a un berger qui devant un souverain berger. Et David, c'est le berger. Mais il semblerait qu'il parle avec le souverain berger. 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Parce que c'est berger même qui a tout soin ça. C'est berger qui connaît les brebis à dormir, les manger. L'aile marche trop loin. Et berger a pour devoir d'entretenir cette bergerie, ou bien la bergerie, ou bien le berger, et prend soin de ses brebis. Oui, David avait expliqué dans le psaume 23, tout en détail du psaume 23, tout en détail de la tendresse de Dieu. Il est l'Éternel, c'est berger, il va manquer un. 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Le psaume 23, il y a assez de provisions pour instruire en ce sens les caractéristiques d'un berger. En plus, des fois, nous-mêmes, nous venons à l'église, nous chantons, nous adorons, mais nous ne sommes pas soumis devant Dieu comme la brebis. Devant la tendresse du berger, nous prenons toute chair sous de nous. Nous prenons toute responsabilité. Nous ne venons pas brebis. Nous venons berger automatique. Parce que la brebis n'a aucun droit. Seulement dessus la trace du berger. Les gens regardent comment nous-mêmes nous venons à l'église, comment nous avons adoré. Nous besoin de tourner l'école encore. À l'école de Dieu. À l'école classique, non, à l'école de Dieu, pour pouvoir saisir les caractéristiques, comment on marche avec Dieu. Dans l'église, nous ne sommes pas capables de patienter pour nous faire un bac, une machine devant nous. Tellement. Nous ne sommes pas capables d'avancer même nous, bambam, mon jida. Ouais, comment nous mal. 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

0: ou sont religieux ou pas chrétiens.
1: 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Cette table dressée par Dieu devant David. 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Parce que Dieu, c'est Dieu universel. Chaque serviteur de Dieu porte bon Dieu dans un vaisseau. Auteur qui écrit cantique 36 et créole là, il dit ou ranger un superbe couvert pour moi devant tout ennemi, ou manger avec moi ou bamboué de l'eau que ciel là celle. Ça dit même, cette table dressée dans le psaume 23, c'est une table de fête, une table de manger de plat, une table garnie. Et tandis que la nature de la table dans le psaume 23, c'est la distance dressée par Dieu entre toi et l'ennemi. Ennemi, mais d'a fait bruit, mais d'a fait rage, les loin. Grâce à la présence de cette table, l'ennemi se trouve à distance, mon frère. Vous mettez dans le même building avec elle, mais à cette table, il est à distance. Ou même on travaille même côté avec nous, on est dans le même casier, nous ponchons même côté, mais grâce à cette table dressée, il se trouve à distance. En plus de fois, nous va déterminer la distance. Nous nous menons diable à trop dans le ciel. Nous ne sommes pas qu'à faire, et nous trop loin. Il est appétit, le mécanisme du diable. Le diable, c'est un adversaire enchaîné. Il va voler sous parce que l'enchaîné, la mort des mondes qui va se brûler. Mais l'enchaîné. Le diable, c'est un adversaire enchaîné. Il n'a rien tout pouvoir pour la crasser, briser, il n'est pas capable. À la croix, Christ l'a enchaîné. Et nous devons comme ça, nous devons gagner dans la tête nous. Et nous ne devons pas nuire nous comme ça. Dans l'évangile selon Saint-Luc, chapitre 10, verset 19, il dit, voici, je vous ai donné le pouvoir de marcher sur les serpents, sur les scorpions, sur toute la puissance de l'ennemi, et rien ne pourra vous nuire. Ou loin, net, seul, ou loin, ou loin. Ou te débrouiller ennemi, loin. Même Jean Cantique a dit, si l'ennemi fait rage, soyez fermé et fort, redouble de courage, s'il redouble d'effort. 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Li mettre l'eau dans le téléphone, faut couper le téléphone anonyme, li loin.

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Grâce à la présence de cette table. David a raconté des bagailles. David ça va suivre là. Dans la Bible, nous avons quatre visages des grands personnages dans la Bible. Et chaque visage ça a un symbole. Souvent David, il y aurait le David, le roi reconnaissant, l'homme reconnaissant. Si vous voulez parler de la reconnaissance, soit font fête, soit font action de grâce, ou pas capacité non David parce que son personnage est reconnaissant. Dans le psaume 103, verset 2, il déclare « Mon âme bénit l'Éternel et n'oublie aucun de ses bienfaits. » David, c'est le symbole d'un roi.

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0: 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Un homme, une femme, dit à le créant au ciel, dit au Saint-Esprit, Saint-Esprit, regarde, hein, celle-là, là, je vais la créer. Elle sera au Burkina, ou en Côte d'Ivoire, ou dans n'importe quel pays, je vais la créer. Prenez son livre. Écrivez tout ce qu'elle doit faire sur la terre, selon mon plan. Elle va faire des choses pour elle-même. Mais j'ai un plan. Saint-Esprit était là-bas. Quand tu étais là-haut, il était là-bas. Quand tu es venu sur la terre par ton père et ta mère, le Saint-Esprit t'a regardé comme il regardait Jésus. Il a commencé à te suivre. Mais comme tu connais pas encore Jésus, il te suivait de loin. Il veillait sur toi. Quand le diable voulait te tuer par cette maladie méningite, il a tout fait que tu sois guéri. Quand il voulait te tuer dans ce barrage-là, il a tout fait que tu ne sois pas noyé. Quand cet accident arrivait, le Saint, tu n'étais pas chrétien, tu étais même, il a donné un ange pour te mettre de côté parce qu'il est en train de veiller sur toi selon ce que Dieu a dit. Le Saint-Esprit a veillé sur toi 10 ans, 15 ans, 20 ans. Il dit, c'est la fille que Dieu a programmée pour telle chose sur la terre. Regarde comment tu es important. Pourquoi vous méprisez? Dieu a mis un ange, il dit, l'ange des plus petits, la voix, tous les jours, les anges, ton ange va, tu n'es pas chrétien, ton ange va dire à Dieu, parce que Dieu ne s'occupe pas des religions, il s'occupe des créatures. Il dit, aujourd'hui, tu as vu Dieu. Ton petit, il est dangereux, hein? Il nous fait courir partout. Comme tu faisais courir ta maman partout. Derrière, elle était derrière toi. Hey, descends ici. De Dieu. Quand il partait rendre compte chaque soir, là, il dit, hey, waba, celle-là, là, Dieu dit, laisse-la. C'est moi qui l'ai créée. Elle n'a pas rencontré encore mon fils. Et tu as été formé maintenant comme Moïse. Dieu a permis que tu sois à l'école de l'Égypte. Écoutez-moi là. C'est Dieu qui a permis, c'est Dieu qui a envoyé Moïse. Personne, puisque Pharaon cherchait à tuer tous les garçons. Si sa maman avait pris Moïse, allait donner à Pharaon, on va l'égorger, puisqu'on dit qu'il y a un garçon qui va mettre ébranler le royaume de Pharaon. Pharaon ne va pas le garder. Dieu a mis en place une stratégie tactique que Moïse soit adopté par sa propre fille qui lui l'aime. Elle a dit à son papa, c'est mon enfant, je l'adopte. Sa mère dit, ah, comme c'est ma fille là, c'est les papas et leurs filles, c'est ça. Bon, ok, garde-la. Or, c'est son ennemi comme ça. Dieu, tu es né dans le royaume de Pharaon et Dieu te garde et te protège. Il a permis que tu ailles à l'école de l'Égypte. L'école que tu as là, de médecine, de pharmacie, d'informatique, c'est l'école de l'Égypte, c'est pas l'école de Dieu. C'est l'école de la connaissance du bien et du mal. C'est pourquoi, dans cette école-là, le bien te fait inventer beaucoup de choses et le mal vient pour l'utiliser pour te détruire. Le bien te fait inventer des médicaments et le mal amène les effets secondaires pour te tuer. Le bien t'a fait inventer la voiture et le mal a amené l'accident pour te tuer. C'est ça. L'école de l'Égypte, c'est l'école de la connaissance du bien et du mal. Que Adam a inscrit ça, toute sa postérité. Moïse a grandi là-bas. Il était puissant. Tout. Mais,
1: là,
0: mon frère,
1: Babiga.
0: Le plan de Dieu était là. Il n'est pas encore touché. Parce que Moïse n'a pas mis pied à l'école de Dieu. 40 ans. Dieu commence à agiter le cœur de Moïse. Toi, tu crois que tu es devenu chrétien au hasard? Refuse que vous vous méprisez, vous vous culpabilisez. Ça, je refuse ça. Ça, je me révolte contre ça. Tu comprends? Dieu a mené Moïse sur le terrain. Cette coupe-là pouvait s'éloigner. Non, pas ma volonté, mais ta volonté. C'était une lutte de volonté. Pas d'erreur, pas de faute, pas de péché. Volonté contre volonté. C'est ça qui fait l'échec de l'homme. Pas les péchés. Jésus a pris tes péchés. Si tu confesses, il va les prendre. Volonté contre volonté. Volonté contre volonté. C'est ça. Lis toute la Bible, tu vas voir que les versets clés, là, c'est volonté, toute volonté. Celui qui fait ma volonté. La prière, c'est selon sa volonté. Tout est selon... On va prier. Non. Prie-tu selon sa volonté? Non. Donc, tu n'auras rien. Ah. Mais on a dit des prix. Mais l'élément important, c'est sa volonté, il écoute. Pour qu'il t'écoute, il faut d'abord que tu pries selon sa volonté, pour même pour t'écouter. Ah, mais on a des problèmes. Non. Il dit que celui qui prie selon sa volonté, il écoute. Et si tu sais qu'il écoute, Dieu te dit, aie l'assurance que tu auras la chose. C'est pas en priant, en nuit de prière. Non. Puis vous priez, vous êtes rassemblés, vous priez pourquoi? Non. Oh, il y a des gens qui n'ont pas encore d'enfants. Il y a des, très bien. Avez-vous cherché les passages bibliques où Dieu a parlé? Dieu a dit que la stérile enfantera 7 fois. Votre prière est basée sur des passages bibliques? Non. On va mettre le feu. Le feu n'amène pas enfant. Le feu va brûler les ventres des femmes là seulement. Toi, tu veux enfant, toi, tu envoies feu. Va d'abord dans Genèse. Vous voulez prier pour les celles qui n'ont pas d'enfants? Commence par Genèse. Dieu dit, il les bénit et dit, soyez féconds. Va là-bas. Et ensuite, va écoute la maman de Samuel. Elle a été veuve, elle a été stérile, elle connaît. Elle a prié. La prière n'a jamais marché. Jusqu'au jour où elle a décidé d'intégrer la volonté de Dieu dans sa prière. Tu comprends? C'est pourquoi il a dit plus tard, dans 1 Samuel 2, là, il dit, la stérile enfantera 7 fois. Vous voulez prier? Prenez tous ces passages-là. Et dans Esaïe, dans tout ça, là. On va aller, on va faire une nuit de prière. Alléluia. Alléluia. Alléluia maintenant. Alléluia. Alléluia.
1: Alléluia.
0: Faut arrêter des choses que vous inventez, ça ne marche pas. La casse, première cassette, moi, qui me dit Pasteur Karambiri. Eh, vraiment, on te remercie. Il dit. Eh, vraiment, on te remercie. Il dit, mais. Ah bon? Vous venez d'où? On dit du Tchad. Je suis jamais allé au Tchad d'abord. En ce temps, je n'étais pas partout au Tchad. D'abord, en ce temps, je n'étais pas partout au Tchad. Non, il dit, mais à quoi? Votre cassette là, il dit laquelle? On est venu ici. Regarde toutes ces, on est venu ici. Regarde toutes ces femmes là. Elles ont des bébés maintenant. À cause de ta cassette là. Quand moi je suis venu dire, y a c'est quelque chose d'important que j'ai fait. J'ai cherché, j'ai dit au technicien, là, en ce temps, il y avait Cléa et les deux. Envoyez-moi là, j'ai mis dans mon bureau. Bon, je sais pas, j'avais fait mettre sur CD, mais je crois que je ne sais pas où ça se trouve maintenant. Voilà. Donc, tu vois, bah, je m'étais basé uniquement sur la parole de Dieu. Je ne suis pas basé sur les prophéties en disant, je vois que tu auras des triplés. Non. Il dit, la stérile enfantera sept fois. Dans Ésaïe, il dit, partout il a mis. Donc tu vois, chaque fois que vous voulez prier, il faut que vous ayez la volonté de Dieu dans votre prière. Ne faites pas de veillées de prière inutilement sans tête ni queue. Tu comprends? Alors, mais cet homme-là, regardons Exode 3, versets 11 à 22. L'homme fort, Dieu vient lui dire que lui, bon, peut-être comme on est en chose, je ne veux pas vous garder donc trop. Comme il était puissant et tout, donc, Dieu va dire à Moïse, si on avait lu dans acte 3, lisons acte 3, où il a dit qu'il connaît, et puis ensuite il est descendu, ça va être le verset 21 ou 22. Hein? Bon. C'est 23. Verset 3, oui, c'est Exode 3. Il a dit qu'il connaît, j'ai entendu, je connais les souffrances et puis je suis descendu.
1: C'est le verset 5, 7. L'Éternel dit à Moïse, j'ai vu la souffrance de mon peuple qui est en Égypte.
0: Oui.
1: J'ai entendu les cris que lui font pousser ses oppresseurs, car je connais ses douleurs. 8. Je suis descendu pour le délivrer de la main des Égyptiens et pour le faire monter dans ce pays, dans un vaste pays, un bon et vaste pays, dans un pays où le lait et le miel, dans les lieux qu'habitent les Cananiens.
0: Voilà, tu sautes ça, tu vas plus bas, c'est le verset que j'ai.
1: Maintenant, verset 10.
0: Je
1: t'enverrai auprès de Pharaon, et tu feras sortir d'Égypte mon peuple, les enfants d'Israël.
0: Voilà. Voici un homme puissant. On nous l'a présenté. Puissant en œuvre, puissant en parole et tout. Formé à l'école d'Égypte. Tu sais pourquoi ton premier est là? Parce que tu affrontes tes problèmes avec la même qualification humaine, la volonté permissive que Moïse. Voici pourquoi tu as des problèmes. Maintenant, quand il a essayé de libérer et il a vu que ça ne marche pas, il a fui pour aller au désert. Il a fui pour aller au désert. Quelque chose va commencer maintenant. Il a fini la première partie de 40 ans. La deuxième partie de sa vie, les 40 ans, c'est une partie spéciale. Il est découragé. Le général égyptien est devenu un simple berger. Tu entends? Il est devenu humble et simple. Ça, c'est l'école du désert. Quand tu as quitté l'école d'Égypte, Dieu te fait entrer dans l'école du désert, qui est l'école de formation de Dieu. Tu comprends? C'est l'école où tu commences à comprendre comment affronter les épreuves, les tribulations, comment tu commences à comprendre les difficultés de la vie que tu mènes. Ah. Mais on dirait que les tribulations là, se multiplient contre toi. Tu ne sais pas qu'on ne peut pas devenir champion du monde en boxe sans qu'il y ait des problèmes de muscles, sans que de temps en temps on frappe ton visage, ça se gonfle, tant que tu ne peux pas avoir la médaille de champion du monde sans ça. Jésus dit, vous aurez des tribulations, vous aurez des luttes dans Jean 16. Prenez courage. Moi, votre entraîneur, j'ai vaincu. Donc vous devez vaincre. L'école de Dieu, c'est un lieu de formation, mais on y va avec courage. À l'école de Dieu, de même que vous avez eu en Égypte des formateurs qui vous ont formé pour devenir puissant en parole et en œuvre, à l'école de Dieu, deuxième chose que vous allez rencontrer, Dieu vous donnera un formateur appelé Jétro. Jétro veut dire excellence, abondance et rigueur. Il est de la tribu de Madian, un des descendants d'Abraham par sa femme Ketura. À l'école du désert, votre chair est en train d'être crucifiée et l'esprit est en train de monter au fur et à mesure. À l'école du désert, Jétro va vous apprendre à ne pas vous appuyer sur vos compétences et tout. Il va vous introduire dans la sagesse de Dieu. À l'école du désert, vous allez faire comme Jésus, passer par le dépouillement. Pour venir sur la terre, il a fallu qu'il se dépouille, qu'il quitte cette grandeur pour devenir un simple homme. Tu ne te compares plus aux autres. Tu as oublié tes diplômes et ta formation. Tu es un homme, une femme à la disposition de Dieu pour faire sa volonté. Tu ne cherches plus une position. Brusquement, le général devient un simple berger. Humainement, c'est humiliant. Comment un général peut-il devenir un simple berger? Mais il ne sait pas que les moutons là sont les assistants de Jétro. À l'université, il y a les professeurs titulaires et il y a les assistants qui forment les gens. Le professeur principal, c'est Jétro. Et les assistants, ce sont les moutons qui montrent à Jethro comment un homme doit se comporter, qui montrent à Moïse la patience. Parfois, les moutons vont ici. Moïse doit les suivre pour les ramener. Parfois, les moutons le mettent à rude épreuve. Ce qu'il a appris à l'école militaire d'Égypte ne fonctionne pas avec les moutons. Il doit chercher des vers pâturages pour les moutons. C'est ça le bon berger. Il doit chercher des eaux paisibles. Quand une des brebis est malade, quand il était général, il ne portait pas personne. Mais ici, il doit porter la brebis sur son épaule. Il doit soigner les brebis. Tu deviens un simple disciple de Jésus. Et ça, tu ne veux pas ça. Tu veux être quelqu'un que les gens admirent, que les gens, c'est ça la position dans le royaume. C'est ça ton statut. 1. Les tribulations, les épreuves. 2. Jethro et les moutons. 3. Mon ami, mon frère, tu vas maintenant voir que ta chair là, ce n'est plus moi qui vis, c'est Christ qui vit. Ma chair a été crucifiée avec Christ. Oh, la chair qui aimait les grandes choses. Parce que Dieu ne peut pas travailler avec quelqu'un qui compte sur lui-même, qui croit que lui, il est quelqu'un. Est-ce que tu comprends ça ce matin? Ça, c'est un aspect. Donc, et vous allez voir que si vous ne suivez pas, la Bible dit que Dieu a mis tous ces gens-là pour nous rendre témoignage. Mais pour le moment, nous sommes sur Moïse. Ça, c'est les intellectuels, les universitaires qui se croient quelqu'un et qui, la plupart du temps, sont bloqués, sont échoués. Parce que l'école de l'Égypte et l'école de Dieu, à la fin, comme à l'école d'Égypte, tu vas faire la sortie, et la sortie, on va te donner un diplôme. À l'école de Dieu, tu dois faire une sortie en rencontrant Dieu, obligatoirement. Si Moïse a rencontré Pharaon, qu'il a établi ici, il faut qu'il rencontre Dieu. Allons dans Exode 3, verset 1. C'est la deuxième partie de la vie de Moïse, les 40 ans, la rencontre avec Dieu. L'école de Dieu, l'école du désert se termine avec une rencontre spéciale pour te dire maintenant, voici, je t'établis pour aller. Quel est le lieu de rencontre? L'école du désert, le lieu de rencontre, c'est le désert. L'école, la fin de l'école de Dieu, c'est la rencontre de Dieu dans un endroit précis. Exode 3, versets 1 et 2. Moïse faisait paître le troupeau de Jethro, son beau-père, sacrificateur de Madian, et il mena le troupeau derrière le désert. Tu as vu? Derrière le désert. Maintenant, il a fait le désert longtemps. Comme il a réussi, Dieu l'amène derrière le désert. Ah, derrière le désert, il va découvrir quelque chose. Derrière le désert, il y a qui là-bas? Il vient à la montagne de Dieu à Horeb. Ah, une expression nouvelle apparaît. la montagne de Dieu, là où Dieu est, la maison de Cora. Si tu vas là-bas, tu vas trouver Cora, la maison de Bazier. Si tu vas là-bas, tu vas trouver Bazier, la montagne de Dieu. Moïse n'a pas encore rencontré le Dieu qu'il a appelé. Tu as fait des expériences, mais tu n'as pas rencontré ce Dieu-là encore. C'est pourquoi ton avenir ne va pas. Tu as eu des, oh, tu as eu des grandes choses, tu as eu des choses, oui. Oui, les gens t'ont applaudi. Les chanteurs, tu as ton troisième, quatrième album. Les gens t'applaudissent, mais tu n'as pas rencontré Dieu à la montagne d'Horeb. Tu as fait des expériences avec Dieu. Évangéliste, tu as fait des expériences avec Dieu, tu as fait des campagnes d'évangélisation, des gens ont été sauvés, guéris. Chorale, quand tu chantes, la présence de Dieu est là. Donc tout ça, il vient à la montagne de Dieu à Horeb. Ça, c'est un autre lieu. Ça s'appelle quoi? Ça s'appelle le lieu secret. Ce n'est plus un lieu public. Il a fini avec le lieu public d'Égypte. Le lieu du spectacle, de la grandeur, de la gloire vaine. Il est passé par le désert. Le lieu où la chair est dépouillée. Maintenant, il va rencontrer Dieu. C'est différent. Il va rencontrer Dieu. Tant que tu n'as pas fait une rencontre comme ça avec Dieu, ta vie chrétienne sera toujours, tu auras du succès. Tu auras des résultats à gauche, à droite. Mais tu ne vas pas connaître le vrai Dieu. Vous contentez, oui, Dieu m'a exaucé, on donne des bons témoignages. C'est bien. Regarde. Matthieu 17, Dieu a amené son fils. Matthieu 17, verset 1 à 5. 1 à 5. 6 jours après, Jésus prit avec lui Pierre, Jacques et Jean, son frère. Et il les conduisait à l'écart sur une haute montagne. Il fut transfiguré devant eux. Son visage resplendit comme le soleil et ses vêtements devinrent blancs comme la lumière. Et voici Moïse et Élie leur apparurent s'entretenant avec lui. Pierre prenant la parole dit à Jésus, Seigneur, il est bon que nous soyons ici, si tu le veux, je dresserai ici 3 tentes, une pour toi, une pour Moïse et une pour Élie. Comme il parlait encore, une nuée lumineuse les couvrit. Et voici une voix fit entendre la nuée ses paroles. Celui-ci est mon fils bien-aimé en qui j'ai mis toute mon affection, écoutez-le. Cette phrase ressemble à celle de Luc 3, mais c'est pas pareil. En Luc 3, c'est une approche directe. Tu es mon fils bien-aimé en qui j'ai mis toute mon affection. Ici, il n'a pas dit tu es. Il veut le révéler au monde. C'est Dieu qui révèle. Il dit, celui-ci là, vous tous là, cette fille là, que vous connaissez à l'église là, ce jeune homme que vous connaissez à l'église là, il est passé à un niveau Il est mon fils bien-aimé en qui j'ai mis toute mon affection. Il est digne d'être écouté. Et vous allez voir, avant que la nuée ne vienne, il y avait trois personnes. Il y avait Jésus, le Fils, au milieu. À sa gauche, il y avait Moïse. À sa droite, il y avait Élie. Un trio très, très important. Oh, les gens ont dit, oh là là. Les regards des Pierre des gens étaient sur Moïse et Élie. Ils ne voyaient pas Jésus. Non. Oh, Moïse. Le grand Moïse, le grand Élie, regardez brusquement. Tant que vous n'allez pas détourner vos yeux des gens qui sont autour de Jésus, vous n'allez pas aller loin. Regardez ce que Dieu va faire. Dieu vous donne une leçon aujourd'hui. Tant que vous détournez pas vos yeux des prophètes, des évangélistes, même de vos pasteurs, vous ne verrez pas Jésus clairement. Et Dieu a amené Pierre et Jean exprès. Jean est l'apôtre de l'amour. Pierre est l'apôtre leader. Regardez ce qui va se passer au verset suivant. Verset suivant. Lorsqu'ils entendirent cette voix, les disciples tombèrent sur leur face et furent saisis d'une grande frayeur. Dieu est en train de révéler quelque chose d'important. La suite. Mais la Bible dit qu'il n'y a sous le ciel aucun autre nom qui nous a été donné sur le nom de Jésus. Tout le temps, vous allez avoir, on va prier. C'était le prophète. C'était le pasteur. On va aller voir Papa Karambiri. On va voir Jésus où c'est là. La Bible a amené les disciples là. Un disciple qui aime Jésus. Mais pourtant, quand ils ont vu Moïse et Élie, c'est ça qui les intéressait. Dieu a fait exprès pour révéler son fils. Il est le seul. C'est lui que tu dois te tourner. Il est le seul. C'est lui que tu dois te tourner. Même il a dit au Saint-Esprit, Saint-Esprit, tu ne parleras pas de toi-même. Dans Jean 16, Jésus a dit devant tout le monde, devant ses disciples, que le Saint-Esprit n'a pas le droit de parler de lui-même. Il parlera de moi, il me glorifiera, il prendra ce qui est à moi et il vous le donnera. Continuez à diminuer Jésus. Continuez à le diminuer. Moi, il y a rien. Jésus a dit devant tout le monde, le Saint-Esprit là, il est là pour moi. Moi, quand j'étais là, vous m'avez vu parler de moi, sauf indiquer ce que je suis. Mais j'ai parlé tout le temps de qui? De mon Père. De mon Père. Vous oubliez. Dès que vous avez un besoin, on va prier. On va aller voir les pasteurs. On va aller voir les apôtres. Ah bon? Où est Jésus? Où est Jésus? Il vous dit que vous n'avez pas la joie dans Jean 16. Vous n'avez pas la joie parce que vous ne demandez jamais son nom. Il dit, demandez, et vous recevrez, afin que votre joie soit parfaite. On vous donne une phrase clé comme ça, vous la négligez. Afin que votre joie soit parfaite. Parlez de moi à papa. Demandez que vous verrez au nom de Jésus sur la base de ce qu'il a accompli. Papa est sensible à ça. Yeah. On dirait, ça vous dit rien. Hein? Vous êtes habitué à vos fausses prières là. Vos fausses prières là. Faut arrêter ça. Ah, d'abla. Hein? Là, vous m'énervez maintenant. Votre attitude, me regardez là, vous m'énervez. Va dans Jean 16, là. Donne-leur le passage, ils vont mettre ça sur l'écran. jusqu'à présent. Est-ce qu'on a dit vous n'avez pas prié? On dit quoi? Vous n'avez? On a dit qu'on a dit vous n'avez rien demandé. Ça s'est arrêté là-bas. En quoi? En mon nom. On n'a pas dit jusqu'à présent vous n'avez pas terminé vos prières au nom de Jésus. On ne parle pas de ça. Terminer sa prière au nom de Jésus et demander en son nom, c'est différent. L'homme vient et dit au nom du président de la République et en vertu des pouvoirs qui nous sont conférés, il y a ça et ça et ça. Tout le monde se soumet. Jésus dit ici, si ce que j'ai fait pour vous là est important, si ce que j'ai réalisé là est important, venez et dites à mon Père, je viens sur la base de l'œuvre accomplie que tu as acceptée. Tu as mis ton sceau quand Jésus est venu te présenter ses mains et son côté percé. Après sa résurrection, avant de revenir, il est monté vite. Tu étais assis sur ton trône. Il est venu te montrer ses mains percées, son côté. Tu as pris ton truc de juge. Tu as dit que tu acceptes. Tu dis redescends. Il est descendu fait 40 jours. Il dit remonte. À cause de tout ça maintenant, il dit tu peux envoyer le Saint-Esprit. Le Saint-Esprit est le sceau. Le sceau veut dire, quand quelque chose est fini, on met le sceau dessus. On met pas le sceau sur un papier inachevé. On ne met jamais le sceau sur quelque chose d'inachevé. C'est accompli, c'est achevé, c'est scellé. Non, je vais vous dire, pourquoi vous n'allez pas jusqu'au bout? Jusqu'à présent, vous n'avez rien. Puisqu'il a dit dans 1 Jean 5, 14, là, qu'il ne va même pas m'écouter si je ne prie pas selon sa volonté. C'est le premier verset que je mets devant moi. 1 Jean 5, 14, 15. Après, je viens avec ça. Ce passage qu'on vient de lire. Troisièmement, je viens avec Marc 11, versets 22 à 25. Ces trois passages-là me suffisent déjà. Non, toi, tu pries sûrement. Il a dit que bon, si on demande ça, il va donner. Mais d'accord, il y a des conditions. Pour qu'un médicament même fonctionne, il faut, il y a des conditions avant que le docteur va te dire. Ce n'est pas parce que tu as eu de l'antibiotique dans ta main que ça va marcher. Parfois, ils font des examens pour savoir quelle sorte d'antibiotique marche pour cette maladie. Mais je ne sais pas. Prends ces passages, lis, assois-toi, prépare ton temps de prière. On prépare son temps de prière. On se lève pas sur le bon. Alléluia. Gloire à Dieu. Seigneur. Non. Remplis-tu ces conditions? Est-ce que ce que tu vas demander, tu as cherché pour ça, ça va te permettre de fouiller la Bible pour savoir quelle est la volonté de Dieu par rapport à ton problème. Si tu ne connais pas, demande à quelqu'un qui est plus âgé que toi. Demande à ton frère, ta soeur ou quelqu'un qui est jeune. Vous venez à l'église, vous ne lisez pas la Bible. Vous voulez que je fasse quoi? Ah, papa, faut prier. Dis un mot. Je dirai pas le mot. Bah, le mot n'aura aucun sens pour toi. C'est pas un magicien. Bien un mot. Toi, tu n'as pas rempli la condition du centenier. Le centenier qui a dit, dis seulement un mot et mon certain sera guéri. Bah, d'abord, il a reconnu Jésus. Il a prié Jésus selon sa volonté. Avant de dire un mot, vous enlevez des expressions de leur contexte, vous dites de dire un mot. Si un homme peut dire un mot comme ça, là, je vais dire en même temps, deviens cabri. Et tu vas devenir cabré. Tu vas comprendre ta douleur. Mais oui. Vous donnez une puissance à des gens contre vous. S'il est capable de résoudre ton problème positivement, là, la même personne peut s'arrêter derrière toi, te mourir. Ils ont changé tout ce qui est prière. Non, je peux faire. Il n'y a rien. Ils n'ont aucune puissance. Ils mentent. C'est des chercheurs d'argent. Un point, c'est tout. Jamais ils ne sont évangélistes ni pasteurs tout le temps. Un petit comme ça, blacro, toi tu parles, tu es prophète. Bah. Et toi tu viens seulement, toi tu viens à l'église là, on t'a même pas encore salué et tu es déjà prophète. Non, mais je pose la question. C'est comme ça que Dieu distribue prophète. Tu connais le rôle d'un prophète? Tu connais pas qu'est-ce qu'un prophète est censé faire? L'important, c'est le pasteur. Après, l'évangéliste qui amène. Mais une famille ne grandit pas sans sage-femme. C'est les sages-femmes qui accouchent les gens, ça c'est l'évangéliste. Le pasteur, c'est le papa. Sans papa, il n'y aura pas de bébé. Un prophète ne fait pas de bébé. Pourquoi vous ne comprenez pas la Bible là? Hein? Troisièmement, l'enseignant. Il va élever, il va enseigner les gens comment on marche dans la vie chrétienne. Ce sont les trois ministères de base. Maintenant, pour l'extension de l'Église, de l'œuvre de Dieu, Dieu suscite un apôtre, un visionnaire. L'Église, la famille arrive à un niveau, le papa là devient un apôtre. Il a une vision, il va entraîner le peuple avec lui pour envahir. Et pour accompagner ça, Dieu prend parmi eux un homme ou une femme qui a une certaine expérience pour lui donner le don de prophète. Lui, par la parole, il va accompagner l'apôtre. Ce sont eux, avec Jésus, les pierres angulaires. Mais une église sans pasteur, sans évangéliste et sans enseignant, réfléchissez vous-même. Elle va devenir comment? Vous qui êtes assis là, réfléchissez. Une famille sans papa, sans maman, sans sage-femme, sans un enseignant, la famille là va devenir comment? Réfléchissez vous-même. C'est ça. Quelqu'un peut venir du dehors. Venez trouver ta famille. Vous êtes assis tranquillement. Tu es en train d'éduquer tes enfants. Lui, il vient du dehors. Il dit brusquement. Hey, monsieur, moi, je peux faire ton enfant là, président. Tu vas prendre ton enfant, donner à ce type-là. L'enfant n'a même pas étudié encore, il n'est même pas arrivé au CMD. Il peut le transformer en président. Mais c'est ça que vous croyez? C'est ça que vous croyez? Vous voulez être président là, pourquoi? Tu veux être président, c'est pas l'orgueil? Tu veux être président là, pourquoi? Non, il pose la question. Tu veux devenir brusquement, c'est moi qui ai dit que Dieu va susciter des milliardaires, mais je n'ai pas dit que Dieu suscite des milliardaires spontanés. Toi, tu as commencé, tu es artisan, tu fais des marmites, tu viens seulement papa Karamé pour les mains, tu deviens fabricant de marmites milliardaire. Est-ce qu'on va te voir ici encore? Toi, tu vas venir ici. Moi, je ne vais pas te livrer à Satan. Si je fais ça là, tu ne vas pas durer un an. Tu vas mourir. Tu vas mourir de sida, de Ebola, de Covid, toutes les maladies là, tu vas les prendre. Tu n'as pas la capacité de contrôler ton corps. Tu n'as pas la capacité de contrôler ton corps. C'est pourquoi Dieu ne donne pas beaucoup de choses aux gens. C'est pourquoi parfois j'hésite, il y a des choses. Quand je dis, bon, entrepreneuriat, les gens ne comprennent pas, les intellectuels de l'église, c'est-à-dire que c'est pas pour former des gens. Il y a des écoles qui sont en ville déjà, l'école d'Égypte, qui sont des universités d'Égypte. Ils forment des PhD, des masters en tout ça. Moi, je parle pas de ça, non. Mais je vois leur vie. Je vois ceux qui sortent de ces choses-là, ils sont où? Plusieurs sont au chômage. D'autres même, ils n'ont pas pu chose. Je ne parle pas de ça. Quand je parle de quelque chose, ça veut dire que on va aller au-delà de l'école égyptienne. On va ajouter maintenant l'école de Dieu, l'école du Saint-Esprit, pour que la personne soit utile à sa société, non pas pour lui. Donc, tu vois, bon, pour ne pas, je vais m'arrêter par là, en te donnant, donc, Dieu révèle, avec toute sa formation, Dieu révèle à Moïse ce qu'il doit faire. Il faut rester sur ça jusqu'à ce que tu comprennes. Tant que tu n'as pas compris, tu vas aller dans des choses où Satan va te fouetter. Quand je partais au Nigeria, là, souvent, il y a longtemps, avec les, donc, Maurice Cerulo, et tout. Donc, il y avait les, Adebayo, Redeem Church, tout ça, là. Il y a un jeune étudiant qui était à l'université de Lagos. Il aimait vraiment Dieu, il priait. Un jour, dans son temps de prière, Dieu est venu se révéler à lui d'une façon intense. Il ne connaissait pas Dieu, mais comme Dieu voyait vraiment qu'il avait faim et soif là, Dieu s'est révélé à lui. Il a eu une expérience avec Dieu, du moins pas se révélé. Il a, je préfère dire, il a eu une expérience avec Dieu. Ils n'ont pas fait d'expérience comme lui. Ah, il est mon ami. Il est mon ami. On est dans une semaine, on doit passer. Vaut mieux passer l'examen. Une rencontre avec Dieu lui-même. La caverne là qu'il va rencontrer Dieu dans le murmure doux et léger. Et même là-bas, Dieu est venu, le vent, Dieu a fait dévancer le vent, qui est un symbole du Saint-Esprit. C'était bien, mais Dieu n'était pas dans le vent. La terre a commencé à trembler. Ça veut dire que Dieu est en train de venir. Comme il vient là, la terre tremble, mais il n'était pas encore là. La Bible dit dans les psaumes que le feu dévance Dieu. Le feu est venu, mais ce n'était pas le feu de sa présence. Non, c'est un feu qui dévoreur. Il dit, Dieu est un Dieu, ce feu qui dévore les choses sur sa route. Dans les trois cas d'expérience, on dit, Dieu n'était pas là-dedans. Alors, c'est pourquoi Élie regardait brusquement un doux murmure et léger. C'est ça la présence de Dieu. Un doux murmure et léger a commencé à envahir l'endroit. Et la voix de Dieu dit à Élie de sortir pour se tenir devant la caverne. Élie ne peut plus regarder, il ferme ses yeux. Il dit, j'ai entendu ce que tu dis, mais je vais te préparer. Quand tu as fait l'expérience de ma présence, tu es sorti avec la clé, tu as fermé le ciel. Maintenant, ce n'est pas une expérience. C'est la rencontre avec ma présence. Ça va affecter mon royaume et tous ceux qui sont là. Il a donné des ordres à Élie d'aller oindre trois personnes parce que l'homme avait une onction extraordinaire. Il y avait trois personnes seulement qui, une seule personne ne pouvait pas porter l'onction d'Élie. Et il a dit ça. Et Élie a pris du temps. Quelques années, il n'est pas mort automatiquement. Il n'est pas parti automatiquement. Il est parti il est parti mettre son manteau sur Élisée. Et ensuite, Jéhu et puis Azaël. Il avait l'onction royale, l'onction prophétique, tout. Et il a continué, il a ouvert une école de prophétie où il enseignait les prophètes parce que Élisée n'était pas encore prêt. C'était un jeune paysan. Si lui lance l'onction là, il sera détruit. Il a amené Élisée derrière lui pour le suivre, pour voir les choses. C'est ça que Jésus faisait à ses disciples. Ses disciples le suivaient pour voir comment le maître là dormait, comment il priait, comment il parlait à Dieu. Ils ont appris ça. Et c'est en ce moment que Élie est parti. Ici, mon ami, regarde, qu'est-ce qui va se passer? Dieu apparaît. Il apparaît à Moïse dans une dimension maintenant qui va préparer cet homme-là à entrer dans le vrai plan de Dieu, la volonté parfaite de Dieu. Et on regarde Exode 3, verset 3 maintenant. Regardons, après montagne de Horeb, tout ça là, quand Dieu est venu, Moïse dit, je vais me détourner pour voir quelle est cette grande vision. Depuis que je suis avec Dieu, je n'ai jamais vu ça. Je veux me détourner. Que la soit fort. Que la soit fort. Le feu de ma gloire, le feu de ma présence, il ne peut pas te détruire. Regarde bien. Il ne peut pas te détruire. Regarde bien. Je veux que tu comprennes. Si tu me rencontres, si tu rencontres ma gloire, quand ma gloire vient sur toi, les gens peuvent t'attaquer. Les gens peuvent te faire ce qu'ils veulent. Ils ne peuvent pas. Ça, c'est le premier élément. On a dit la présence de Dieu. Notre tête.

La parole de Dieu lui est donnée. Dans Exode 4, on n'a pas le temps, je vais m'arrêter là. Exode 4, Dieu le dit, Dieu le montre, le serpent, le bâton avec le serpent. Dieu dit de mettre sa main dans sa poitrine, il sort la lèpre, ensuite met sa main, la pureté de frapper le sol, de frapper l'eau, tous ces signes. Il rentre, on n'a pas le temps maintenant, il rentre dans l'école du surnaturel, la présence de Dieu. Deuxièmement, il rentre à l'école de la formation surnaturelle, parce que celui qui doit aller affronter là n'est pas n'importe qui. C'est le chef de la magie. C'est le dieu de ce siècle mauvais. Il a une puissance exceptionnelle. Mais on doit le rencontrer avec la puissance de Dieu. Et la puissance de Dieu n'est pas une puissance humaine. Un simple bâton que Dieu a transformé. Mon frère, Dieu va enlever la peur du cœur de Moïse. Moïse, malgré les signes que Dieu a fait, il a dit que lui, il ne sait même pas parler. Regardez maintenant, Dieu, Moïse est prêt. On te dit dans Actes 7, dans Chose, on te dit que Moïse était puissant en parole et en œuvre. L'homme qui était puissant en parole là, dit devant Dieu maintenant, quand il est passé par l'école du désert, il dit à Dieu que lui, il ne sait même pas parler. Dieu dit, c'est ça que je veux maintenant. Je veux des gens qui ne savent pas parler. Pourquoi? Parce que moi, Ésaïe 50, je vais mettre mes paroles dans leur bouche. Je vais leur donner une langue exercée pour soutenir les gens. Tu sais bien parler, hein? Dieu ne s'intéresse pas à toi. Dieu cherche des gens qui ne sont pas qualifiés. Il va leur donner une langue exercée. Il va éveiller leur oreille. Ils vont écouter Dieu. Dans Jérémie 15, il est dit 19, là-bas il est dit, si tu sais pas, comme tu as séparé l'Égypte et tout, comme tu t'es rattaché à moi, tu vas te tenir devant moi. Et tu seras comme ma bouche. Tu vois, tu comprends? Jeunes gens, c'est ce que je veux vous dire là. Vous n'avez pas encore la bouche de Dieu. Vous ne faites que prier. Dieu, vous empruntez les mots de Dieu. Mais votre bouche n'est pas comme la bouche de Dieu. C'est pourquoi c'est terrible. Votre bouche n'est, vous pouvez utiliser votre bouche pour prier Dieu. Oui, d'accord. C'est pourquoi Dieu dit que vous êtes à la croisée des choses. Et de votre bouche là, avant de passer, pour que votre bouche soit comme ma bouche, vous devez apprendre à séparer Proverbe 18:21. Parce que de votre bouche là, la vie et la mort sont là-dedans. Vous détruisez vos propres vies avec votre bouche. Votre bouche n'a pas été faite. La bouche du chrétien n'a pas été faite au Romains 8:11, que le Saint-Esprit qui a été envoyé pour ressusciter Christ d'entre les morts, ce même Saint-Esprit vit à mon corps mortel. Comment ressusciter? Je ne suis pas mort. Si la mort de Jésus, le Saint-Esprit l'a ressuscité, et le même Saint-Esprit est en moi, et la Bible dit qu'il donne la vie. Alors mon corps, tu m'entends? Tu vas fonctionner. Douleur, partez là. Donc c'est comme ça que je parle chaque matin à Dieu. Je parle à mon corps. Par ma bouche à une puissance. Je lui parle. Il dit, moi je puis tout par Christ qui me fortifie. Quiconque je rencontre aujourd'hui, si c'est une personne qui veut du bien, quand je vais parler, il aura de bien. Mais quiconque je rencontre aujourd'hui là, qui veut s'opposer à moi, quand je vais parler, la personne a des problèmes. Je la paralyse. Elle va comprendre sa douleur. C'est comme ça que je parle. Je ne me lève pas en me plaignant. Qu'est-ce qui va m'arriver?

0: Je viens encore aujourd'hui, c'est un dimanche noir. Si c'est un dimanche noir, tu sais pas que ta bouche était comment on appelle, ce qu'on utilise pour peindre les choses là.
1: Pinceau.
0: Ta bouche là va peindre ta vie en noir ou en rose. C'est pas Dieu, c'est pas Satan. Toi-même, tu t'assois, tu peins ta vie, toute ta vie en noir. Et tu dis à Dieu de venir effacer. Dieu n'est pas effaceur de tableau. Oui, ça ne va pas parler. Dieu dit voilà comment on doit parler. Non. Vous parlez, vous dites le contraire. À l'église, là, vous parlez bien. Dès que vous sortez là-bas. Hé, ma copine là. Et ton mari sauvage là. On dit ton mari est sauvage, tu dis ah, il est à la maison. On dit hey, il est bandini. Ton âne. Ah bon. Toi on peint ta femme en noir et toi tu acceptes ça. Dieu. Celui qui a trouvé une femme a trouvé quoi? C'est une quoi? Il a trouvé le. Et ensuite, deuxième phrase. C'est une. Toi, tu parles la grâce. On dit, Dieu t'a donné une grâce. Bonheur. Et tu dis, mais. Tu peux faire des erreurs. Il n'y a pas de problème. Non, on va divorcer un jour. Hey, toi, tu as préparé ton divorce. Est-ce que Dieu t'a dit que celui qui a obtenu une femme a trouvé une femme parfaite? Hein? Même la femme imparfaite, il y a bonheur là-dedans. Ou bien? Bon, ok. Si tu, comme tu ne crois pas, elle n'a qu'à marcher sur ta tête. Tu n'as pas dit quand on te parle bien, au lieu de lever, c'est l'occasion. Aucun homme s'est levé pour célébrer sa femme. J'ai dit tout ça là. Vous êtes assis et votre femme voit ce que vous pensez d'elle. Vous n'avez même, quand il est celui qui a trouvé une femme, a trouvé le bonheur, tu es assis à côté de ta femme, tu n'as même pas célébré en disant gloire à Dieu, oui. Donc elle sait ce que tu penses d'elle déjà. Quand elle va arriver à la maison, dis-lui, hein, le pasteur nous a célébré, toi tu es assis, tu m'as regardé, donc ça veut dire que je ne suis pas ton bonheur, hein. Dis-lui, c'est comme ça, hein. L'Africain, c'est pas dire je t'aime. Quand tu dis, tu as dit à ta femme, je t'aime, si je ne l'aimais pas, je n'ai pas marié. Même quand il devient chrétien, c'est ça. Hein? Quand la sauce n'est pas bonne, ta sauce là aujourd'hui est trop salée. Le jour que la sauce est bonne, est-ce que tu as tapé son épaule et tu lui as fait comme ça? C'est très bon. Toi, tu dis ça à ta femme. Moi aussi, j'ai appris. J'étais plus sauvage que toi. Ah oui, on a appris ça aussi. Moi aussi, j'ai appris ça. Utilise ton langage pour mettre ta maison là. Mais utilise ton langage et remplis ta maison. C'est toi, tes paroles qui remplissent la maison. Si personne ne parle de toi, dis, je suis une femme de valeur. Dis à Satan au monde, écoute-moi, hein. Moi, là, je suis une femme de valeur. Faut pas me regarder comme ça, hein. Choco, je règne ici. Je suis une femme qui règne. Je domine. Je manifeste la gloire de Dieu. C'est ça qu'il faut faire. Faut parler. Ne vous taisez pas. Les hommes, c'est la même chose. Quand je vois certains hommes-là, on dirait qu'ils ne sont pas hommes, quoi. Non. Des hommes-là, on dirait que ce n'est pas homme. Pasteur, vraiment, ça ne va pas, hein. Il faut prier pour moi. Si tu vois quelqu'un qui réussit, il dit bénis-le dans son travail. S'il réussit là, il faut jamais en vouloir à quelqu'un. Bénis-le. Parce que demain, il sera utile pour toi. Si tu ne le bénis pas, le jour que Dieu va vouloir l'utiliser là, il ne pourra pas te bénir. Ne vous préoccupez pas des gens. Chacun a des erreurs, hein. Il y a des jeunes ici, quand je disais, bon, les premiers milliardaires vont sortir, des jeunes qui venaient, ils couraient pour venir, je prie, je pose les mains sur eux, les gens riaient d'eux. Moi, je les regarde, ils sont imparfaits. Mais mon frère, tu les verras bientôt. Ok. Vous jouez avec moi. J'ai dit, tu les verras. Où Dieu m'a placé ou ne m'a pas placé. S'il m'a placé, ce que je dis doit s'accomplir. C'est pourquoi je ne vous laisse pas. Hein? Moi, je ne vais pas vous laisser. Si c'est toi qui dois financer le centre médical, je vais te bénir jusqu'à ce que l'argent vienne chez toi. Quand ça va venir, je vais te dire, ma fille, va financer. Allez, va financer. Il y a quoi dans ça? C'est pas pour moi. C'est pas pour moi. Je suis en train d'amplifier. Oui. Je suis en train d'amplifier. Préparer l'école des prophètes et tout. C'est ça, hein. Et puis, bon. OK. Vous voulez pas que je parle pas. Merci, Seigneur. Prions. Excellent Père de grâce, merci pour tes enfants, merci pour ta grâce, merci pour ta fidélité, parce que tu les as préparés. Merci de ce que tu m'as donné cette capacité de les préparer à entrer dans leur destinée. C'est vrai, ce n'est pas facile. Plusieurs d'entre nous, nous avons été élevés dans des conditions difficiles, dans le négatif. Ne croyant pas en eux-mêmes. Mais Seigneur, donne-moi des paroles de grâce, des paroles de vie, des paroles d'amour, des paroles qui vont les fortifier, qui vont changer, transformer leur vie. Car tu as des grandes choses, des trésors enfouis dans chacun d'entre eux. Que ces trésors-là soient exposés pour glorifier ton nom, pour que les hommes et les femmes voient que ce que tu es capable de faire avec un être humain que tu as pris en charge. Merci Père, sois béni et sois loué, sois glorifié au nom de Christ Jésus. Amen. Amen. Donc, comme j'ai dit, mercredi, on va faire un exercice de comment prier dans le lieu secret. Ce sera pas un temps rou. Mais apprends, parce que tu vas voir, il y a des temps de silence. Il y a des temps où tu penses que c'est pas, on dirait qu'il n'y a rien. Ça peut être différent d'un temps de, je vais donner, peut-être, il faudra que les musiciens me rappellent pour que je donne un certain nombre de chants que je vais chanter à mon rythme. Voilà. Voilà, celui qui dirige la prière.
1: Gloire à Dieu, est-ce que nous pouvons acclamer le Seigneur? Quand je tiens tout. Alors, nous voulons à présent nous adresser à quelqu'un qui a pris part au culte avec nous ce matin. Tu es peut-être dans cette salle ou dehors. Ça a pu être en présentiel comme sur Impact TV et les réseaux sociaux. Alors, nous voulons juste te rassurer que ce qui a été dit ce matin, tu peux vision. C'est pourquoi la Bible nous dit dans Romains 10, à partir du verset 11, que quiconque se confie à Jésus, cette personne ne sera jamais confuse. Et c'est très important, mon cher ami. Toi qui es venu ici ce matin, tu n'as pas encore fait l'expérience. Tu n'as pas encore fait l'expérience de cette rencontre-là avec Jésus. Ça veut dire que tu n'as pas encore fait la paix avec Dieu, ton Créateur. Nous voulons simplement te dire que tout ce qui a été dit ce matin, à travers la bouche de notre Père spirituel, l'homme de Dieu, tu peux aussi en bénéficier. Pourvu que tu acceptes la présence de Dieu en toi d'abord. Alors ce matin, s'il y a quelqu'un au milieu de nous qui n'a pas encore rencontré Jésus comme son sauveur et son Seigneur personnel, tu es dans cette salle ou dehors, ou tu nous suis sur Impact TV, ce moment-là est pour vous. Alors je vais humblement te demander de te tenir debout là où tu te trouves ce matin dans cette salle, et tu vas faire cette prière-là avec nous, parce que c'est très important. Voilà ce qui a été dit, tu peux aussi en bénéficier. Alors ce matin, nous t'attendons. Tu es dans cette salle, tu es dehors. Tu n'as pas encore rencontré Jésus comme ton sauveur et ton Seigneur personnel. Ce moment-là t'est réservé maintenant. Afin que tu l'acceptes et que tu rentres dans les bénéfices de ce qui a été dit ce matin. Gloire à Dieu. Alléluia. Alors si tu t'es tenu debout ce matin, à l'intérieur comme à l'extérieur, regardez bien. Voilà. Nous allons prier. Alléluia.
2: Amina.
1: Nous prions. Tu vas répéter simplement après nous. Tu vas dire, oh Dieu, ce matin, j'ai entendu ta parole. Et je crois que ce qui a été dit est la vérité. Et moi aussi, je veux bénéficier de tout ce qui a été dit. Mais cela passe par un moyen très important qui est de reconnaître ton Fils d'abord comme mon Sauveur et mon Seigneur. C'est pourquoi ce matin, j'ouvre ma bouche et j'accepte Jésus. Je le confesse comme mon Seigneur ce matin. Et je le reconnais comme le sauveur de ma vie. Merci Seigneur pour cette occasion que tu m'as donnée de faire cette action-là. Parce que je crois qu'à partir de cet instant, je suis né de nouveau par le Saint-Esprit. Ma vie ancienne vient de prendre fin. Une vie nouvelle commence pour moi, ou certainement, moi aussi, je connaîtrai le plan parfait de Dieu pour ma vie. Dieu, tu es maintenant mon père, et moi, je suis ton enfant. Alléluia. Amen. Nous acclamons le Seigneur. Pour ceux qui ont pu faire cette prière de confession, alors je demande les frères et sœurs qui servent à la sainte table de bien vouloir approcher. Et nous allons communier au corps et au sang de Jésus ce matin. Alléluia.
2: Amina.
1: Mon frère et ma sœur, ce que nous avons reçu ce matin, c'est réellement un gros paquet. Et cela demande que nous nous asseyons encore autour de ce que nous avons reçu ce matin. L'écouter, réécouter. Et je crois que cela nous fera énormément du bien. Et pourra nous permettre de comprendre ce que le Seigneur tient en réserve pour chacune de nos vies, qui sont des vies spéciales devant le Seigneur. Alors à présent, nous voulons communier au corps et au sang de Jésus pour sceller tout ce que nous avons reçu ce matin, afin que réellement nous puissions rentrer dans tous les bénéfices liés vraiment à la parole que nous avons reçue. Alléluia.
2: Amina.
1: Alors c'est pourquoi nous allons lever le corps et le sang et nous allons rendre grâce à Dieu. Comme vous le savez, le corps et le sang de Jésus, c'est la preuve de l'amour de Dieu pour chacune de nos vies. Et à travers ce corps et ce sang, il y a beaucoup de bénéfices, des bénéfices incommensurables réservés pour chacun de nous dans cette vie sur cette terre, pour notre pèlerinage terrestre. Alors nous allons prier. Excellent Père de grâce, Dieu de toute vie, nous te disons merci. Merci parce que nous savons que le plan que tu as pour chacune de nos vies, ce sont de très bons plans tracés par toi. Et ton désir est que chacun de tes enfants ne rate pas le plan que tu as pour lui sur cette terre. Et ce plan parfait là est pas passer par l'accomplissement de l'œuvre de ton fils à la croix, à travers son ensevelissement et sa résurrection. Ce matin, nous mangeons le corps brisé de Jésus et nous buvons son sang et nous déclarons en ce moment que tous les bénéfices liés au corps brisé et au sang versé, la guérison, la délivrance, la restauration, la réconciliation, la paix dans tous les domaines, que cela nous soit communiqué ce matin à travers cette communion là. Père, merci pour ces moments bénis et que toute la gloire revienne à toi seul au nom de Jésus. Amen.
2: Amina.
1: Amen.
2: Amina.
1: Amen.
2: Amina.
1: Voilà, frères et sœurs, c'est aussi un moment très important et je voudrais que nous prenions vraiment ce temps très au sérieux. C'est la raison pour laquelle, pendant que les frères et sœurs approchent, nous devons nous examiner afin de pouvoir prendre dignement le corps et le sang de Dieu. Alors, pour ceux qui ne sont pas encore passés par les eaux du baptême, par immersion, nous demandons de vous abstenir de prendre le corps et le sang ce matin. Mais pendant ce temps, nous avons des temps d'enseignement réservés pour vous. Tous les lundis soirs, dans la salle à ma gauche dénommée Motion, viendrez suivre des temps d'enseignement. Et après quelques temps d'enseignement, vous passerez par les eaux du baptême, par immersion. Et vous pourrez communier librement au corps et au sang de Jésus avec vos bien-aimés frères et sœurs. Mais pour le moment, abstenez-vous. Alors, quand les frères et sœurs de la Sainte Avoue ont approché, tenons-nous debout. Nous prenons le corps et le sang. Nous rassoyons tranquillement. Bénissons le Seigneur pour ce que nous avons reçu ce matin comme enseignement. Nous rendons grâce et nous communions au corps et au sang de Jésus sans attendre les autres. Alléluia.
2: Amina.
1: Que le Seigneur bénisse ce moment au nom de Jésus.

0: Glória a Deus, aclama nosso Senhor Jesus Cristo.
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0: Clamons-nous pour sa présence et pour sa fidélité.
1: Alléluia. Amen.
0: Dieu cherchait un homme qui avait le cœur tout entier à lui. Et Dieu a trouvé David. Aujourd'hui, le Seigneur, cher papa, avec. Cher papa, avec. Et Dieu dit dans sa parole, dans Matthieu, 16. On ne paraîtra point devant l'Éternel les mains vides. Et si Dieu que nous ne devons pas apparaître devant lui les mains vides, c'est qu'il nous a donné quelque chose. Il avait dit à Moïse, qu'as-tu dans ta main? Moïse dit,
1: à Moïse,
0: j'ai le bâton pour mes moutons, pour les troupeaux auxquels je suis en train de
1: paître.
0: Mais nous avons vu que le Seigneur a utilisé le bâton, cette verge pour faire des miracles, jusqu'à aller délivrer même son peuple. Ce matin, qu'as-tu dans ta main? Lève ce que tu as. Dis ce que tu as. Ne dis pas que c'est peu. Il
1: n'y
0: a pas de peu avec le Seigneur. Si c'est 100 francs, 10 francs, 1 million. Au-delà de cela, tu vas présenter ça au Seigneur. Il va faire des miracles. Il va utiliser cela pour glorifier son Saint. Et pour le petit témoignage qui est un grand témoignage, notre mère spirituelle, Mama Karambiri, avait été un jour dans la prison. Nous sommes au Burkina Faso. La Mako, c'est la grande prison civile dans la capitale. Et quand elle était là-bas, elle a eu compassion des prisonniers qui n'avaient pas vraiment de quoi manger. Et quand elle est revenue, elle est allée à la cuisine. Elle a parlé à Maman Lati. C'est une maman qui est dans cette assemblée ici. Et qui s'occupe de la cuisine très bien. Elle a dit à cette maman, je reviens de la prison. J'ai eu compassion des prisonniers. Ils n'arrivent pas à manger à leur faim. Mais
1: là,
0: j'ai décidé que chaque semaine, collaboration avec toi, nous allons préparer pour les prisonniers. Mais mon Dieu pourvoir. Et depuis lors, qu'elle a pris la résolution, chaque semaine, son Dieu pourvoir. Il y a de la vertu pour les prisonniers. Acclamons notre Seigneur. Acclamons notre Seigneur. Ce matin, je ne vais pas prier pour ton offrande pour la dîme. Mais tu vas prier toi-même, tu vas sceller par tes propres mots ce que tu as en main. N'oublions pas qu'il y a la
1: sifède.
0: Nous avons entendu ce matin, il y a des gens dans les réseaux sociaux qui donnent des millions. Dieu n'a pas besoin de ces millions. Dieu a besoin de ce que toi tu as. Et Dieu se suffit lui-même. C'est par toi et par moi que le Seigneur va utiliser pour la suffire. Glorifiant son sang, élève ta parole, et élève ta voix et en même temps tes offrandes, tes dîmes. Et commence à déclarer. Dis au Seigneur, que tu veux qu'il pourvoie encore? Parle à Dieu maintenant. Il a dit, c'est moi qui va pourvoir. Et Jésus même a dit dans sa parole, regardez les oiseaux du ciel qui ne sèment ni ne moissonnent. Et votre Père, qui est notre Père, prend soin et nourrit ses oiseaux et ses reptiles. Parle à Dieu ce matin. Sur ses semences, déclare la prospérité financière, l'abondance, la récolte, la multiplication. Déclare ce que tu veux maintenant. Parle à Dieu qui est Dieu d'amour. C'est un acte d'amour ce matin.

0: pouvez acclamer plus fort le Seigneur.
1: Afin que nous passions passe.
0: Pour cet enseignement d'édification.
1: Et
0: nous avons l'assurance que le Seigneur renouvelle notre très cher papa.

0: Aidez-nous. Merci pour ta grâce, ta fidélité, ton amour, ta bonté. Merci pour tous tes bienfaits. Je suis reconnaissant pour cette grâce-là et pour cet amour que tu as manifesté envers nous. Apprends-nous à bien compter nos jours, à réaliser pourquoi nous sommes venus sur la terre et que toute la gloire te revienne, Père, au nom de Jésus-Christ. Amen. Asseyez-vous dans sa présence. Nous vous saluons dans le précieux nom de Jésus-Christ. Et nous bénissons le nom du Seigneur. Je bénis le Seigneur pour la grâce qu'il nous a donnée d'être là, de glorifier son nom. Et comme je l'ai dit, les enseignements que le Seigneur nous donne ce temps sont des enseignements pour nous édifier, nous amener à aller de l'avant. C'est bien le retour, mais il faut éviter ça. Il y a une redondance dans la salle, donc il faut enlever cela. Donc, je voudrais que vous compreniez, que vous saisissez surtout la partie jeune, la partie des jeunes, les garçons comme les filles, avec ce que la maman enseigne comme le quoi d'éthique là. Comme elle n'est pas là ce matin, j'ai cherché un point d'éthique à travers le témoignage de ce jeune homme-là, Malik, et puis du pasteur, pour que vous écoutiez. Pour vous montrer que le diable, quand Dieu dit qu'il rôde cherchant qui il va dévorer, ce n'est pas de l'amusement. Quand je regarde les chrétiens, ils n'attaquent même pas, ils ne tentent même pas. C'est-à-dire qu'il vient marchander avec vous, il vous offre son produit et vous l'achetez. Quand les gens disent qu'on a été tenté, ce n'est pas vrai, tu n'as pas été tenté. C'est ce qui est dans ton cœur qui a fait que tu as répondu. Et la plupart des intellectuels, vous avez vu, ils ont failli avoir tout un pasteur. Il y a la plupart d'entre nos intellectuels qui sont ici, ils ne savent pas que moi je suis leur chose. Combien d'entre vous, vous êtes touchés par les clubs historiques de la ville, les gens bien installés? Je vous regarde, je vous suis, vous ne savez pas que je vous suis, Certains, on leur met là-dedans, ils ne savent pas que je les suis. Et je vais les laisser qu'ils goûtent un peu la douleur. Ils vont comprendre que ces clubs-là ne sont pas bons. Mais il faut qu'eux-mêmes, ils goûtent ça un peu. Ils sont en ville là. Ils m'écoutent actuellement, ils m'écoutent. Ils sont dans toutes les sphères, au niveau de l'État, au niveau de la, du commerce, au niveau. Ils sont partout dans les services. Leur but est de recruter les garçons, les filles, pour mettre dans leur réseau, pour faire. C'est des gens que j'ai suivis quand j'étais dans le commerce, des gens que j'ai suivis quand j'étais au niveau de l'État. J'ai vu aussi leurs femmes mourir bêtement parce qu'ils les ont livrées. J'ai vu des problèmes familiaux dans leur famille, parce que leurs enfants sont morts brusquement parce qu'ils ont livré. Certains sont venus ici avec des larmes pour que je les aide, mais c'était trop tard, ils sont morts. Ils sont derrière vous, ils vous cherchent. Il n'y a pas un. Et moi-même, ils m'ont touché à longtemps. J'ai répondu quand le téléphone cellulaire commençait. Ils m'ont touché un peu. Ils m'ont dit, voilà, il y a ça, ça, ça, ça. J'ai attendu quelques minutes. J'ai dit, cette fois-ci, vous êtes tombé sur un gros lot. Je suis très intelligent. Plus intelligent que vous. Toi qui
1: es
0: au téléphone là. Je suis plus intelligent que toi. Je connais votre milieu là. Votre milieu là, il n'y a pas un qui a été avec moi à l'université ou bien dans un show là, qui m'a dominé. J'ai vous dominé là-bas. Ce n'est pas maintenant ici que je vais. Il dit, deuxièmement. J'ai commencé à leur parler clairement. Il dit, écoute-moi. Tu es trop bête. Tu es bête. Il parle là, il ne parle pas, il ne peut pas parler. Sinon, je vais te révéler même ton nom. Toi, ta voix là peut se cacher.
1: Pourquoi tu es soleré, téléphoné?
0: Depuis le lycée, là, tu crois que ta voix a changé.
1: À lycée, moi, faisant un petit maman, pourquoi tu es même pas mis fou?
0: Ensuite, je lui ai dit, si tu veux mourir, cadeau, il faut me faire la proposition là encore. Je vais assister à ton enterrement. Tu as compris, hein? Au revoir.
1: Aya.
0: Ça a circulé dans tous leurs milieux. Le dit, ah, Karambri, lui, on ne peut pas l'avoir. Hein. Ils vous êtes nombreux, ils vous font des propositions, ils vous disent qu'ils vont vous élever. Certains même ont dit, des anciennes autorités ont dit, mais vous suivez Karambri là. Qu'est-ce que Karambri peut vous donner? Vous êtes là. Je sais ce qu'ils vous ont dit, ils vous ont proposé. Quand leur camarade là meurt, ancien camarade meurt, ils viennent ici, ils viennent quand. C'est pourquoi il y a des moments quand ils viennent pour les enterrements, quoi, je profite pour faire un message, pour les taper dessus. Ils sont assis, ils me regardent, ils baissent la tête. Certains d'entre vous, vous avez vos doigts dans leur bouche, vous êtes assis ici, là, je préfère vous le dire. Vous croyez que je ne suis pas au courant, je suis au courant. Quand vous voulez mourir, cadeau, mourir. Vous venez avec moi et vous croyez que si ils voient, moi je ne vois pas. Vous êtes bête, hein? Si Satan leur donne les pouvoirs de voir, de faire les choses, moi j'ai le grand Saint-Esprit en moi. Et moi je ne vois pas ce que tu es en train de faire là-bas. Donc, je ne suis plus pasteur, mais je te regarde simplement. Et puis vous trompez vos femmes. Les femmes veulent vous conseiller. Non, non, non. Tu ne sais pas. On est ici. On fait ça. Karambri vous lave les cerveaux. Ils n'ont pas le courage de leur répondre. Ces derniers temps, vous n'avez pas vu, ils meurent les uns après les autres. Ils n'ont pas atteint l'âge de leur mort. Écoutez, ils n'ont pas atteint l'âge de leur mort. Satan réclame maintenant son dû. Ce que je vous ai donné, la gloire vaine, vous me payez maintenant. C'est ça qui se passe. Il m'écoute, je vais les sauver, il m'écoute. Mais certains sont arrivés à un point, ils
1: ne
0: peuvent plus reculer. C'est pourquoi j'ai fait exprès pour que vous écoutiez le témoignage d'un un musulman et d'un chrétien pasteur. Il propose à tout le monde. C'est eux, ils ont le courage de faire leur propagande envers vous, vous n'avez pas le courage de les évangéliser. Mais en ce moment-là, je ne sais pas pourquoi. Et ils viennent vous proposer la mort. Ils viennent vous proposer la mort. Mais si quelqu'un vient te proposer la mort, toi tu es incapable de lui proposer la vie que tu as. Et parfois vous laissez même vos filles se marier à eux. Ils sont en train de manger la vie de votre fille tout doucement jusqu'au jour où ils vont vous donner son cadavre et vous allez comprendre votre douleur.
1: Okay.
0: Vous ne voulez pas m'écouter. Il n'y a pas de problème. Allez-y, faites ce que vous voulez. Faites ce que vous voulez. Personne ne peut vous tirer leur main. C'est votre décision. Décider de vous séparer. Voilà, il y a des anciens qui sont là. On les a délivrés ici de ces groupes-là. Il y en a dans la salle. Toi, tu es jeune, on te téléphone, on te propose de l'argent. Ton papa même ne te donne pas 100 000 francs. Ton grand frère même qui est ministre ne te donne pas 100 000 francs. Ton oncle qui est commerçant ne te donne même pas 500 000 francs. On vient te proposer 20 millions, 10 millions. Tu n'as pas de quoi. Tu n'as pas de quoi. Mais tu vas prendre les 10 millions de quelqu'un que tu ne connais même pas. Tu sais qui peut te tuer? Moi, je ne sais pas que la valeur de ta vie, c'est 10 millions. Hein? Toi, tu coûtes 10 millions. Ce n'est pas la peine. Moi, là. Moi, je suis sans prix. Il n'y a pas un prix d'une monnaie mondiale qui peut m'acheter. Quand j'ai été acheté par le sang de Jésus. Ni les dollars, ni euros, ni la rien ne peut m'acheter. Oui, 110 millions. Kai. 10 millions. C'est ça ta valeur, 5 millions. Oui, un poids de secrétaire dans un cabinet. Tu n'as pas honte. Et quand tu viens ici, tu es en grand bobo, tu frimes devant moi. Je vais te honnir pour que tu aies honte de toi-même. Papa.
1: Ah.
0: Et tu es là, 10 millions. Une vieille moto sur la 10 millions. Vous entendez? Je vais mourir. Il n'y a pas de problème. Je préfère vous dire, je dis ça, ils entendent, ils entendent. Ils m'écoutent. Ne t'en fais pas. Ils m'écoutent, et tous ceux dont je parle, les grands, là, ils m'écoutent. Je ne les préviens pas, je les aime, je veux qu'ils soient sauvés. Voilà mon but, il n'y a rien d'autre. Mais si tu veux te laisser avoir, tu es libre. Hein?

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1: Je voulais introduire, c'est moi qui ai dit de mettre ça là pour que je vienne introduire par là. Ça parle à certains plus que le message que je vais donner. Parce que si tu es dans ce mensonge-là, même le meilleur message que je te donne, c'est pourquoi ça ne t'intéresse pas. Tu es ici à l'église là, tu viens seulement pour des bénédictions. C'est pourquoi quand on te propose une bénédiction ailleurs, tu vas là-bas. Tu es à la recherche de bénédictions. Qu'elle soit de Dieu ou qu'elle soit de Satan, ce n'est pas un problème. Je veux être béni. Et le jour que Satan se propose sa bénédiction, tu dis alléluia, Dieu m'a exaucé. C'est pourquoi quand on attaque un thème important, je regarde bien, surtout les mercredis soirs, je regarde bien. Une partie de l'assemblée n'est pas là. Ceux que je suis de loin là, ils croient qu'ils sont assis au fond dans les cellules là, que je ne les vois pas. La Bible dit de regarder. Ils viennent dimanche pour calmer leur conscience. Mais les enseignements pratiques de mercredi, surtout que je vais faire le mercredi prochain pour comment entrer dans la comment écouter le lieu secret, dans le lieu secret, la voix du Père, comment prier dans le lieu secret. Ce ne sera pas une prière, non. Ce qu'on faisait avant là, si tu as de bons genoux, prépare-toi. Tu n'as pas de bons genoux, amène ton fauteuil et assois-toi. On va mettre des bancs ici. Ce sera une salle de prière. C'est pas la peine de venir avec cravate et baisse de mercredi. Non, je vais te faire coucher sur ta cravate. N'amène pas grand bobo chose, hein. On met t'habiller simplement. Voilà. Ceux qui peuvent s'asseoir vont s'asseoir. Ceux qui vont se coucher vont se coucher. On va pas prier. On va prier à des temps de silence. Comment écouter la voix de Dieu? Qu'est-ce que Dieu t'a dit? Dans le lieu secret, Dieu ne vient pas parler. Non. Ce ne sont pas les prières du mardi soir, là, chacun balance les mains. Non. Prépare-toi pour ça. C'est moi, par la grâce de Dieu, qui vais conduire ce temps. Toute la première génération d'ici, là, c'est comme ça que je faisais. On était sur notre ventre. Maman Drabo, Maman Koulibaly, vous vous rappelez ce temps où on priait ici. Là, là, on était couché. Personne ne regarde son habit. C'est ainsi qu'on a appris beaucoup de choses. Tu vois que les deux, là, on continue à les utiliser parce qu'ils ont eu une racine profonde. Pourtant, ce sont des intellectuels de l'éducation nationale. Non, c'est des choses qu'il faut comprendre. Ce n'est pas vos prières pourries derrière les prophètes, on va profiter. Vous croyez, si c'était ça, j'allais être là où je suis aujourd'hui. Donc, quand je parle de prière, là, je ne parle pas du temps de prière, je parle de la qualité de la prière. Donc, c'est pourquoi mon frère, ma soeur, je suis content que ce soit quelqu'un de l'extérieur qui m'ait dit, mais pasteur, ne t'inquiète même pas. Si les gens de l'église ne viennent pas mercredi là, nous avons fait une enquête. Ce n'est pas un cas du centre. Hein. Les dimanches, toutes les églises ont leur culte. Les gens n'arrivent pas à te suivre parce que au moment où tu fais ton culte, eux aussi font leur culte dans les églises. Mais avec nos enquêtes, nous sommes aperçus que les gens des dénominations qui te suivent

0: Mercredi là,
1: ils sont plus nombreux que tes gens qui viennent dans la salle.
0: On veut t'encourager.
1: C'est pourquoi ne te décourage pas si une partie de la salle est vide le mercredi soir là.
0: Des saches.
1: On ne parle pas d'une seule dénomination.
0: C'est une enquête. Toutes les dénominations,
1: tous ceux qui travaillent,
0: mercredi soir,
1: ils s'asseyent dans leur salon, ils ouvrent leur télé,
0: ils disent, on va écouter ce que le pasteur Karambéré est en train de nous enseigner parce qu'il est en train de nous montrer des choses où on peut être vainqueur.
1: Donc, vous voyez comment Dieu m'encourage.
0: J'enseigne lundi.
1: Il dit à la suite mercredi.
0: Mercredi, toi, tu pars te promener.
1: Mais ensemble, Dieu lève, dit non.
0: Tu n'es plus un pasteur de CIE, mais tu es un pasteur du corps.
1: Et nous, nous te suivons.
0: Nous tous, nous tirons profit de ce que tu fais.
1: Ceux de tes gens qui ne veulent pas venir là,
0: ça les regarde.
1: J'étais étonné que ce soit quelqu'un d'ailleurs qui me dit ça.
0: Pourtant, je n'ai pas causé à lui.
1: Hein. J'étais là chez moi.
0: Le téléphone sonne.
1: Je prends.
0: Il me salue. Et il commence à me parler.
1: Il dit, bah, ceux qui ne savent pas quelle est la richesse de ce qu'on leur donne, là,
0: je ne sais pas où est-ce qu'ils vont aller, qu'est-ce qu'ils veulent au juste.
1: Qu'est-ce que tu veux?
0: C'est pourquoi je vais recommencer encore ce matin
1: sur la vie de Moïse encore.
0: Peut-être il y aura un déclic quelque part pour que tu dis au juste, ben, pourquoi le type là se fatigue à nous parler la même chose? Pourquoi il se fatigue à recommencer les mêmes enseignements? Pourquoi?
1: Donc ce matin, nous allons voir la suite de l'enseignement de mercredi, dimanche passé de mercredi,
0: et avec le titre suivant, le plan de Dieu dans notre vie s'accomplit.
1: Sur la base,
0: il n'y a pas le plus,
1: s'accomplit simplement
0: sur la base
1: 1.
0: De sa présence en nous,
1: 2.
0: De sa parole vraiment manifestée,
1: 3.
0: Et du revêtement de sa puissance.
1: S'il n'y a pas ces trois éléments-là,
0: le plan de Dieu ne s'accomplit.
1: Le plan de Dieu, ce n'est pas tac, tac, tac, non.
0: C'est le plan qui vient de Dieu, ça appartient à Dieu, et Dieu vient pour le mettre en toi.
1: Donc, le plan quinquennal du gouvernement, le plan de développement, il y a des structures.
0: Il y a le but.
1: Pour les 5 prochaines années, on veut atteindre tel but en agriculture, tel but en temps.
0: Oui.
1: Dans chaque entreprise, c'est la même chose.
0: Comment voulez-vous que le grand Dieu, là,
1: ait un plan général
0: et n'a pas un plan personnel pour tous ceux qui doivent accomplir son plan?
1: Quand un gouvernement met en place un plan,
0: tous les habitants du pays sont impliqués.
1: Il dit aux agriculteurs,
0: voici ce que nous voulons de vous.
1: Il dit aux éleveurs,
0: voilà ce que nous voulons de vous.
1: Il dit aux journalistes,
0: voilà ce que nous voulons de vous.
1: Non, frères et sœurs,
0: et tout le monde dit oui.
1: Tout le monde se met au travail.
0: Mais le gouvernement fait tout pour donner les directives et si possible aussi des équipements pour l'accomplissement.
1: Comment
0: Comment pouvez-vous penser que le grand Dieu là-bas a un plan, va vous dire de faire le plan et il ne vient pas vous aider? Mais ça ne va pas chez lui? Ça ne va pas chez lui? Toi, tu peux accomplir le plan d'un gouvernement sans que le gouvernement t'ait donné le plan? Tu peux être directeur commercial dans une entreprise sans que la direction générale te dise voilà l'objectif qu'on vise, voilà les différents marchés qu'on veut atteindre. Non, il n'y a rien. Toi, tu arrives seulement, tu dis bon, moi, je vais faire comme ça, je vais faire comme ça, on va te renvoyer. Vous n'avez pas compris la vie chrétienne. Le vrai problème, c'est ça. Si vous voulez comprendre, commencez par le premier. Le premier, la première personne, il s'appelle Jésus-Christ de Nazareth. Il y a eu une table ronde au ciel. Je ne sais pas qui dit ça. Où le Père a dit simplement, voici comment je veux le monde là, je veux créer le monde et comment ça va se passer. Voici les difficultés qui auront, qui vont avoir lieu et tout autour. Ça, c'est celui qui décide. L'exécuteur du plan. Le fils a levé sa main et dit oui, je vais aller exécuter ton plan, l'introduire, l'installer, afin que les hommes qui vont venir puissent t'aider à faire ce plan. C'est interprété à lever la main. Quand le fils ira, j'irai avec lui. Et quand je serai avec lui, je vais l'aider pendant son temps. Je vais le ramener au ciel. Quand il reviendra au ciel, je vais retourner sur la terre. Ce que j'ai fait à travers le fils là, je vais le faire à travers tous ceux qui vont le suivre. C'est moi qui vais qualifier le fils. Je vais le conduire. Et maintenant, ces disciples-là, je vais revenir. Comme j'ai habité dans le fils, je vais habiter aussi dans ses disciples. Et je vais les amener à tout. Alors, c'est pourquoi le fils a dit, ô Dieu Père, je viens pour faire ta volonté. Je viens pour faire ta volonté. C'est pourquoi dans Jean 6, 38, si je m'abuse, il dit, je suis descendu afin d'accomplir ta volonté. Et ta volonté est que je ne perde personne. Que je ne perde, vous voyez bien, je dois faire du 100%. On a peur que tout le monde sera sauvé. Hein? Non, il dit, quand je serai élevé, ceux qui vont me regarder là, je vais attirer tous les hommes à moi. Alors, ceux qui seront, ils seront sauvés, c'est 100% ça. Et le Saint-Esprit a dit, il n'y a pas de problème. Quand tu vas aller, c'est moi-même qui vais, même pour être homme là, c'est moi qui vais te rendre homme. C'est ça que l'ange a dit à Marie. L'ange a dit, le Saint-Esprit te rendra capable. C'est lui qui va venir sur toi, il va te couvrir de son ombre. Et l'enfant qui naîtra de toi sera appelé le fils du Très-Haut. Et c'est ça que le fils a fait. Le fils, avant d'aller, nous a prévenu. Ce que je suis venu faire là, comme le Père m'a envoyé, moi aussi je vais vous envoyer de la même manière. Si tu es intelligent, tu n'es pas venu à l'église pour chercher des maris, ni chercher des hommes ou de quoi. Mais je ne comprends pas. On vous donne un livre à lire, vous lisez, vous le jetez de côté, vous voulez. Mais qui va accomplir ça? Qui? Dieu va vous faire votre volonté sans que vous, tout en méprisant sa volonté à lui. Dieu.
1: Qui va faire ça? Ça va pas chez vous,
2: non?
1: Toi, ton enfant ne fait jamais ta volonté. Tu vas l'aider à faire sa volonté? On dirait que vous prenez Dieu là pour bête, quoi. Moi, ça m'énerve, hein. Moi, je suis plus intelligent que toi.
2: Ah,
1: plus fort raison Dieu. Plus voilà de Dieu. Il te dit, voilà, je t'ai créé pour ça. Tu dis, non, moi je veux ça. Il dit, je ne te donnerai pas. Et quand tu viendras, il y a un feu qui t'attend. Ok. Il y a un feu qui t'attend. Il y a un feu qui t'attend. Je dois vous parler Waba Waba. C'est sans. Je ne sais pas, c'est ça. C'est pour réveiller là où je suis là. Tu ne peux pas être plus heureux que moi. Peut-être que tu as des milliards, hein. Mais tu veux que je fasse quoi de tes milliards? Peut-être que tu as 10 villas. Tu veux que je fasse quoi de ça? Là aussi, je suis tranquille. Je dors dans un seul lit. Tu me donnes 10 lits, je vais dormir dans 10 lits. Je vais circuler dans 10 voitures.
2: Non.
1: Tu m'amènes 10 plats. Est-ce que j'ai 10 bouches? Bien sûr, bouche, je mange. Bien sûr, ventre. Toutes ces choses que vous voulez avoir là, c'est pourquoi? Et vous posez la question, c'est pourquoi? Une bonne chose, si tu as des enfants, si tu as de l'argent, tu donnes à chacun des enfants de sa part, tu dis, bon, débrouille-toi maintenant. Moi, mon père ne m'a pas aidé. Il n'a pas de moyens. Mais il m'a conseillé. Il m'a dit de faire comme ça. J'ai réussi. Moi, j'ai réussi plus que mon père. Voilà, vous êtes là. Je vous donne des parts. Vous aussi, débrouillez-vous. C'est ça, la vie. C'est fini. Ah oui, j'ai donné 10 villas à ton enfant. Tu veux que ton enfant fasse quoi avec 10 villas? Il n'y a pas la question. Investis dans le royaume des cieux. Parce que ta fin là, c'est là-bas. Comme quelqu'un, ben, il ne comprend pas que ce n'est pas comme ça, mais il a voulu imaginer. Il y a un pasteur AD qui est venu me voir un jour. Bon. Un pasteur qui est venu me voir. Donc voilà, il faut enlever. Voilà, qui est venu me voir. Il y a longtemps, avec des larmes. Il est venu avec des témoins. Il dit, pasteur.
2: Il dit, pasteur.
1: Moi, je fais un rêve là. Je lui ai dit, bon. Il y a les rêves, ça dépend. J'ai vu que nous étions en train de construire des maisons. Nos maisons ne sont pas achevées. Certaines de nos maisons, même, mais ce n'est même pas arrivé à, comment on appelle, chaînage. Mais ce qui est choquant, toi qu'on méprise là. Il n'a pas dit que c'est eux. Il a dit que c'est beaucoup de pasteurs. Hein. Toi qu'on méprise là. Il dit, nous tous on a regardé. On a vu une belle maison. Il dit c'est au ciel. On a vu une belle maison. On a demandé c'est la maison de qui? Que Dieu leur a dit c'est la maison du pasteur Kanambe. Et ils ont dit, ah.
2: Hein?
1: Mais le type qui n'a pas fait attends là. Tu applaudis. Tu applaudis la maison de Karambé. Toi, tu n'as même pas caseron. Faut dire. Ce qu'il faut dire. Toujours, je vous ai dit. Si papa donne cette maison à notre papa là, papa Bondé donne ça là, oh, je te remercie pour ma maison. Hein. Parce que si tu donnes ça à mon père, c'est que tu as préparé mieux pour moi. Oui ou non? Hein, c'est comme ça que vous devez réagir. Il ne faut pas envier ce que j'ai. Vous avez des bonnes choses que Dieu a préparées. C'est pourquoi je vous prépare comment prendre possession de ça. Mon but n'est rien d'autre que ça. Quand on sera au ciel, tu peux m'appeler papa? Est-ce que tu peux m'appeler au ciel papa? Nous tous, on va appeler qui? Je vais dire mon frère, ma soeur, c'est fini? Tu comprends? Voilà. Donc, il a dit ça. Il dit, ah, c'est quoi lui, il est venu? Que de lui pardonner. Il dit, mais ah, peut-être Dieu t'a montré ça, sinon c'est pas comme ça que Dieu fait, mais Dieu t'a montré ça pour t'encourager. C'est ça. Mon frère. Un homme de la grande religion qui est venu me trouver un jour chez moi, vers 12h du matin. Il dit, lui, il a mis son tapis, il voulait prier. Brusquement, il a une vision. Il dit, lui, il vient me dire, il ne comprend pas. Hein. Il n'est pas chrétien. Il ne prie pas, Christian, ni Jésus, ni rien. Mais lui, il vient me dire ce qu'il a vécu. Lui, il ne comprend pas. Il vient me demander si je comprends. Il dit, brusquement, il voit une colline. Et il voit partout les plusieurs maisons, bon, où les gens prient, de tout genre. Les gens sont en train de courir. Ils sont en train d'aller vers une colline là. Il y a quelqu'un qui est sur la colline qui est en train de parler. Il lève les bras. Et lui, dans sa vision, il dit qu'il ne dort pas parce qu'il s'est arrêté quand il a levé les mains avant de se baisser. Il a la vision. Et il continue à voir. Alors, lui, il s'est agenouillé pour continuer à voir. Ce n'est pas la nuit. C'est pourquoi il est venu chez moi en vitesse. Il dit, mais quand nous tous sommes arrivés, bon, je vais résumer parce que vous savez, il y a des révélations comme ça, vous pas. Donc, il dit, quand nous sommes tous arrivés vers la colline, là, de tous côtés, les gens venaient de tous les côtés. On dit, mais qu'est-ce que cet homme l'a dit? On n'entendait pas. Mais quand on s'est approché, il dit, pasteur, c'est étonnant. Nous tous, on a vu que c'est toi qui es là-bas. Et tu parlais à tout le monde. Tu disais de se préparer. Que Jésus va revenir. Nous tous, on était confondus. Tous. De tous horizons. De tout, on était là. Ce que tu disais, nous saisissait. On dit, mais ce n'est pas l'homme que nous, on insulte là. Et ce qu'il dit là. Et bon, la suite là, c'est pour moi. Vous savez, il y a tellement de choses comme ça qui se passent. Je ne vais pas dire aux gens, vous savez, les gens ne comprennent pas. Ils aiment déformer ce qu'on n'a pas dit. On n'a pas dit que quelqu'un est important pour nous. Non, quelqu'un peut être un instrument pour aider les autres. Il n'est pas plus important que les autres. Dieu peut utiliser quelqu'un comme un moyen pour prévenir. Simplement. Comme un panneau d'indicateur. Le panneau indicateur dit, quand tu es en voyage, tu arrives à un carrefour, ça indique Ouagadougou, 100 km. Mais est-ce que le panneau indicateur est plus important? Est-ce qu'il est plus important que ceux qui voyagent là? Non. Il est là pour aider les gens, pour dire voilà la direction. Et puis il y a une pointe là, où on a écrit Ouagadougou 100, ça veut dire que tu dois aller dans cette direction. Moi, mon rôle aujourd'hui, c'est ça. C'est pourquoi je ne hais personne.
2: Je
1: ne méprise personne.
2: Non.
1: Personne. Tout le monde est important pour moi. Quelle que soit ta religion, tu es très important. Parce que tu es une créature de Dieu. Et toute créature de Dieu est importante aux yeux de Dieu. C'est pourquoi je vais partout où on m'invite, je m'en vais. C'est une créature de Dieu qui est là. Donc, voyez bien, c'est des choses que je vous dis. Pour, il y a des gens comme ça, Dieu suscite des voix comme ça pour prier. Jean-Baptiste était une de ces voix. Moïse était une de ces voix.
2: Mais,
1: regardez d'où ils viennent, ils ne sont pas importants. Tu vas voir Moïse. Donc, Paul était une de ces voix. On dit Saint Paul, mais meurtrier, quel Saint Paul? Il est Saint où? Paul là est Saint où? Tu as déjà tué des gens comme Paul? Là où tu as, si tu as déjà tué des gens comme Paul? Non. C'est Dieu. Il est la voix. Jean-Baptiste dit, je suis une voix. Moi aussi, je dis, je suis une voix parmi des milliers. Tu as donné une voix à chacun pour avertir, pour parler. C'est ça que j'ai fait. Je ne suis pas là, je ne suis pas quelqu'un qui guide les gens, non. Mon rôle est de dire, voilà le chemin là-bas. Voilà. Jésus dit, je suis le chemin pour aller à Dieu. Tu vois le Dieu qui est là-bas là. Pour aller à lui là. C'est moi le chemin. Ce n'est pas moi qui suis important. C'est Dieu là qui est important. Vous comprenez? Ce n'est pas moi. C'est le Père là. Mais pour arriver chez le Père là, suis-moi. Prends ma direction. Si vous comprenez ça, on ne parle pas de religion. Non, là, ni aucune religion, ni chrétienne, quoi, ne peut sauver quelqu'un. Soyons humbles. Regardons les choses. Donc, c'est important que nous comprenions. Donc, ici, là, comme ce matin, je vous dis, donc, si nous voulons le plan de Dieu, on a vu ça, mais on va voir. On va aller en profondeur. J'ai parlé de Jésus-Christ. Il a dit que lui, il est venu pour faire le plan de Dieu. Et Dieu l'a qualifié. Il avait la présence de Dieu. Il avait la parole et il était la parole. Et il était revêtu de sa puissance en disant, l'Esprit du Seigneur est sur moi. Vous avez vu les résultats. Il dit pareillement, si vous me suivez, je vous enverrai de la même manière. La même manière n'a pas dit la même puissance. Non. Les talents ont été donnés à chacun selon sa capacité. Jean-Baptiste dit toute la plénitude du Saint-Esprit était en Christ, était en lui. Parce que lui, il était tellement saint qu'il pouvait supporter cette présence. Mais toi et moi, il y a tellement de défauts en nous qu'au lieu d'avoir cinq talents, Dieu nous regarde et dit, bon, toi, je te donne trois. Selon ta capacité. Toi, je te donne quatre. Toi, je te donne deux. Toi, je te donne un. Mais il n'a jamais dit, je ne donne pas à quelqu'un. Il a donné à chacun selon sa capacité. Donc, tu ne peux pas dire ici que toi, tu n'as pas de talent. Que Dieu, je ne parle pas de talent, que les chanteurs là disent que le talent, on ne parle pas de ça.
2: Hein.
1: Voilà, ça c'est un faux mot. Ça n'a rien à voir avec la Bible. Voilà. Il n'y a personne qui a un talent naturel. Le talent, d'abord son origine, ça veut dire poids, ça veut dire argent. Le mot talent, dans son origine, là, ce n'est pas une capacité, non. Donc vous devez comprendre ça. Alors, quand si nous comprenons ces choses, et que je sais que moi-même j'ai un seul talent, ah bon? Dieu m'a donné à moi un talent. Oh, je suis content. Je vais commencer à mettre ça en valeur. Puisqu'il va me dire, vaillant et fidèle serviteur, ce qu'il a dit à son fils Jésus, là, il va dire la même chose à moi, mais à condition que j'ai pu multiplier le seul talent là. Tu comprends? C'est ça que Dieu veut. Il n'y a rien d'autre. Vous croyez que tu vas faire ce travail-là puis Dieu va te laisser? Quelqu'un qui vient enrichir ton entreprise. Mano, tu vas le maltraiter. Hein? Un employé qui vient et tu vois que grâce à lui, tu fais du chiffre d'affaires, tu fais des bénéfices. Tu vas le sanctionner. Tu vas le sanctionner. Ok. Sanctionne-le. Ton concurrent va le prendre et tu vas comprendre. Tu sais pas que, Dieu a un concurrent qui s'appelle le diable. Si tu refuses de servir Dieu, le concurrent va venir t'embaucher. Il va te flatter que Dieu va te donner tel salaire. Il y a beaucoup d'entreprises comme ça qui promettent aux jeunes là, aux filles comme aux garçons, on va vous payer 1 200 000. 6 mois encore, ils sont à 1 200. Toujours 1 200. On est en train de voir. On est en train de faire un plan de restructuration de gros mots comme ça. N'écoute pas tout le monde. Les gens sont menteurs, ils sont faux. N'écoute pas. Quand quelqu'un te promet 1 million, regarde ce qu'il utilise pour venir chez toi. Si c'est un vélo sans frein, sache qu'il n'a même pas 100 francs. Il ne peut pas te donner 1 200 000. Il y a des choses que vous devez examiner de façon normale, vous ne le faites pas. Je vous ai dit il y a 2 ou 3 semaines, vous savez, je suis en train de faire des répétitions, parce que la répétition est une méthode pédagogique pour qu'une leçon soit présentée sous plusieurs formes, pour que même les totaux comprennent ce qu'on dit. Mais plusieurs fois, je chante des mots. Il y a 3-4 semaines, pendant la Pentecôte, j'ai parlé de volonté permissive et de volonté parfaite. J'ai évolué de ces 2 mots, je suis allé un peu. Si tu suis, j'ai pris d'autres mots qui sont des mots synonymes pour que certains comprennent. Et c'est dans ça que je suis en train d'aller tout doucement. Quand je suis sûr maintenant que les mamans ont bien saisi, les papas ont bien saisi, je vais avancer. Dieu a dit à Moïse, le peuple que je t'ai confié là, il y a plusieurs catégories. Il y a les braves comme les Josué là. Ne suis pas leur rythme, hein, parce qu'il y a des vieux qui sont là. Il y a des bébés qui sont là. Il y a des adolescents qui sont là. Il y a des animaux qui sont là. Il dit à Moïse, va au rythme des plus lents. Les Josué vont les encadrer, mais ne part pas au rythme des Josué. Un pasteur intelligent ne va pas au rythme de ceux qui comprennent rapidement. Il va au rythme
0: C'est pourquoi les maîtres qui font 100% là, ils font 100% parce qu'ils ont descendu l'enseignement jusqu'au niveau du dernier de la classe. Pendant l'année scolaire, le dernier de la classe, il n'a pas la moyenne. Écoutez-moi, je vous donne des méthodes pédagogiques et spirituelles. Il n'a pas la moyenne. Le premier a 17 de moyenne. Une bonne partie de la classe a 13 de moyenne. La moyenne générale de la classe est 13. Les faibles là sont en train de traîner autour de 9-8. Et le dernier là a 7. Comment se fait-il donc au CEP? Cette classe là, tout le monde se trouve à 100% d'admis. C'est pas la chance. C'est pas la prière du professeur. Parce qu'il a commencé à multiplier les devoirs, les exercices, les examens blancs. Ensuite, il a vu les faiblesses des plus faibles. Et comme ceux-ci-là sont forts, il les a mis de côté pour aller plus vers les faibles. Quand il a vu que le niveau des faibles augmentait, il savait que si le faible qui a 7 de moyenne, au mois de mars-avril, il est déjà à 9, le maître a espoir qu'il fera du 100%. Il met l'accent sur les deux derniers mois, avril et mai. Il continue à mettre l'accent et il voit que les plus faibles, le dernier là, dans tous les examens blancs là, il tourne autour de 10 et quelques. Ce maître sait qu'il aura 100%. Effectivement, il s'en va au CEP, il a 100%. Il n'y a pas de magie. C'est comme cela que je travaille. Certains sont pressés, ils veulent aller à gauche, à droite. Non, moi, je ne veux pas. Je veux que tout le monde me suive, arrive là-bas, là-haut. On dirait que tu n'aimes pas là-haut, là. Si tu veux rester à terre aussi, je vais prier, Dieu va te garder à terre. Hein? Ne t'en fais pas, je suis dans mon sujet. Tu es pressé pourquoi? Je suis dans mon sujet. Je règle les problèmes des uns des autres. Toi, tu es pressé que je continue. Ne te presse pas, calme-toi. Je règle les problèmes à gauche, à droite. Je suis l'assemblée, mon ami. Je ne te suis pas. Calme-toi. Si tu t'ennuies, prie en langue. Prie en langue. Et Dieu va t'aider. Alors, je viens. Puisque notre thème ce matin, c'est comment le plan de Dieu dans ma vie s'accomplit sur la base de sa présence, de la parole réma qui est manifestée et du revêtement de sa puissance. Trois éléments clés que j'ai répété sous plusieurs formes. Regardons toujours notre homme Moïse sur lequel nous sommes depuis quelque temps. Acte 7, 22, on va aller vite maintenant. Acte 7, 22, Moïse fut instruit dans toute la sagesse des Égyptiens et il était puissant en parole et en œuvre. Nous avons vu Abraham qui était un analphabète. Mais Dieu l'a pris, il a mis du temps pour vraiment, pour que Abraham mette, c'est le même grand plan, c'est-à-dire que Abraham devait conquérir la terre pour lui, montrer aux gens qui il est. Malgré les niveaux qu'il avait, il est arrivé à sa fin. Parce qu'il a suivi Dieu pas à pas.
1: Dieu aurait pu prendre Abraham, mettre en lui tout d'un seul coup mécaniquement. Et un mois plus tard, il a le monde. Dieu n'opère pas comme ça. Ne dis pas aussi d'opérer, il ne va pas te suivre. Tu n'es pas Dieu. Pourquoi il ne fera pas? Laisse ton pourquoi là. Pourquoi Satan est tombé? Il sait que ça, c'est pas ton problème. Toi, tu es sur la terre maintenant. Débrouille-toi pour aller au ciel. Mais pourquoi tu Satan là? Ça ne te concerne pas. Si Dieu te dit ça aujourd'hui, ça va te faire quoi? Dis-moi. Tu veux connaître cela, c'est pour faire quoi? Dieu savait qu'Adam et Ève là, ils vont faire comme ça. Mais pourquoi il n'a pas empêché? Il n'empêchera pas. Et pour toi aussi, il n'empêchera pas. Si tu veux faire comme Adam et Ève, Dieu va croiser les bras te regarder. Parce que tu n'es pas un robot. Dieu t'a donné ce qu'on appelle sa volonté. Et si tu n'utilises pas cette volonté-là, ce que tu cherches, ça va t'arriver. Il faut que vous sachiez ça une fois pour toutes. Ne posez pas les questions et ne répondez pas. Sa volonté la peut arrêter Satan en rien. Satan, tu l'arrêtes avec la volonté de Dieu. Jésus l'a arrêté en disant, il est écrit. Il est écrit. Trois mots. Il est écrit. Satan a tourné le dos, il est parti. Ah. Là, tu veux aller prier. On t'a pas dit, on n'arrête pas Satan avec la prière. Jésus dit, Satan, regarde-moi. Hein. Moi, je m'appuie sur la parole. Mon père a dit, et puis ensuite, c'est écrit. On dit, Satan tourna le dos, il alla jusqu'à un temps favorable. Tout ce que tu veux faire là, écoute-moi, ça n'aboutira pas. Les techniques qu'on t'a apprises à gauche, à droite, là, ça ne marchera pas. Tant que la parole n'est pas manifestée dans ta vie. La parole au milieu, de l'autre côté, la présence de Dieu, ce côté, la puissance, les deux tiennent la parole. La parole est au milieu. Si la parole là s'en va, la puissance et la présence là n'ont pas de valeur. Il a tout créé par la parole. Il soutient tout par la parole. Il ne fait rien sans la parole. Même si la puissance est là, même si la présence est là, si la parole n'est pas là, Dieu ne peut rien faire. Les ténèbres étaient là. Le Saint-Esprit était là. Le Père était là, présence. La puissance Saint-Esprit était là. Il manquait la parole. Saint-Esprit s'est débattu. Mais quand le Père a fait appel à la parole, il a dit qu'il y ait la lumière. En un clin d'œil, la lumière est venue. Et les ténèbres sont parties. Quand j'ai compris ça, depuis ma conversion, ce n'est pas quelqu'un qui m'a dit, hein, si ce que Dieu a dit ici, si c'est vrai, moi, Mamadou Karambiri, je m'appuie sur ça. Je n'aime pas le mensonge. Si Dieu ne ment pas, il ne peut même pas mentir. Quand Dieu ouvre la bouche pour mentir, c'est la vérité qui sort. Pas mentir. Mais toi, tu doutes de ça. Que Dieu peut mentir. Tu es brave, hein? Why? Tu es brave. Tu es très brave. Toi, mais je n'ai jamais dit ça. Tu n'as jamais dit. Quand tu dis, mais pourquoi même Dieu permet ça? Tu as dit à quoi? Ça veut dire quoi? Tu es en train de dire qu'il est menteur? Je continue. Il était puissant. Moïse est puissant. Puissant scientifiquement, militairement. Dans tous les domaines, Moïse est puissant. Rempli de la sagesse. En parole et en œuvre. Voici l'homme idéal que tout le monde a besoin. On appelle l'homme fort. Le voilà devant vous. Dieu le présente. Dieu n'a rien caché. Il n'y a rien de mauvais dans ce que Moïse est. Si c'est pour faire son travail, c'est pour qu'il a tué l'Égyptien. Mais Dieu n'a pas appelé à ça. Si c'est pour faire son travail intellectuel, il est fort. Militaire, il est fort. Mais pour le plan de Dieu, Dieu n'a pas besoin de ça. Voilà. Intellectuel, vous m'entendez? Toutes vos formations là. Est-ce que votre père a eu besoin de ça pour que vous soyez créé? Ton père était informaticien. Ton père était ingénieur. Hein? Mais ta maman était éducateur social.
2: Il faut m'en retourner à éducateur social.
1: Je vais te montrer quelque chose là. Tu vois, non? Un homme complet, sur le plan humanitaire, humain, c'est un homme parfait. Regarde-le. Il est instruit. Là, aujourd'hui, il faut être instruit. L'éducation, je ne dis pas que c'est mauvais, c'est très bien. Mais plein de gens instruits, c'est eux qui nous créent des problèmes. Sur la terre actuellement, là, ceux qui nous créent des problèmes, c'est les gens instruits. C'est pas les analphabètes, hein? C'est les gens instruits dont tu fais partie. Il n'y a pas un homme dangereux, une femme dangereuse que toi. À cause de ton petit diplôme là. Que maître ou mes PhD ou mes picots ou quoi. Tu es un danger public. Les diplômes là. Il n'y a pas de danger public que vous. Vous connaissez ce que vous ne devez pas connaître. Vous connaissez ce que vous ne devez pas connaître. Votre connaissance, vous ne l'appliquez pas dans le bon domaine. Tu comprends? Pourquoi? Il était beau aux yeux de Dieu. Regardez deux choses. Un homme est beau aux yeux de Dieu. Dieu a un plan pour sa vie. Il dit à ses parents, l'enfant est né dans ça. Comme toi, tu es né dans la volonté de Dieu. Le monde t'a pris. Le monde t'a prise pour te former en un Moïse. Maintenant, il y a un problème. Plan de Dieu. Un intellectuel ou bien quelqu'un de bien formé dans son caractère. Comment associer les deux pour que tu rentres dans le plan de Dieu? Comme dit les Anglais, baptise the question. Si cette équation n'est pas résolue, ça ne marchera pas. Un homme, une femme, Dieu a le créant au ciel. Dis au Saint-Esprit. Saint-Esprit, regarde. Hein? Celle-là, là, je vais la créer. Elle sera au Burkina ou en Côte d'Ivoire ou dans n'importe quel pays. Je vais la créer. Prenez son livre. Écrivez. tout ce qu'elle doit faire sur la terre, selon mon plan. Elle va faire des choses pour elle-même. Mais j'ai un plan. Saint-Esprit était là-bas. Quand tu étais là-haut, il était là-bas. Quand tu es venu sur la terre par ton père et ta mère, le Saint-Esprit t'a regardé comme il regardait Jésus. Il a commencé à te suivre. Mais comme tu ne connais pas encore Jésus, il te suivait de loin. Il veillait sur toi. Quand le diable voulait te tuer par cette maladie méningite, il a tout fait que tu sois guéri. Quand il voulait te tuer dans ce barrage-là, il a tout fait que tu ne sois pas noyé. Quand cet accident arrivait, le Saint, tu n'étais pas chrétien, tu étais même... il a donné un ange pour te mettre de côté parce qu'il est en train de veiller sur toi selon ce que Dieu a dit. Le Saint-Esprit a veillé sur toi 10 ans, 15 ans, 20 ans. Il dit, c'est la fille que Dieu a programmée pour telle chose sur la terre. Regarde comment tu es important. Pourquoi vous vous méprisez? Dieu a mis un an, il dit, l'ange des plus petits, la voit tous les jours, les anges, ton ange va, tu n'es pas chrétien, ton ange va dire à Dieu, parce que Dieu ne s'occupe pas des religions, il s'occupe des créatures. Il dit, aujourd'hui, tu as vu Dieu. Ton petit, il est dangereux. Hein? Il nous fait courir partout. Comme tu faisais courir ta maman partout. Derrière, elle était derrière toi. Hé, descends ici. On t'attrape ici, on t'attrape ici. Tu as fait ça aussi avec l'ange de Dieu. Quand il partait rendre compte chaque soir là, il dit, hey, waba, celle-là là, Dieu dit, laisse-la. C'est moi qui l'ai créée. Elle n'a pas rencontré encore mon fils. Et tu as été formé maintenant comme Moïse. Tu as permis que tu sois à l'école de l'Égypte. Écoutez-moi là. C'est Dieu qui a permis, c'est Dieu qui a envoyé Moïse. Personne, puisque Pharaon cherchait à tuer tous les garçons. Si sa maman avait pris Moïse, allait donner à Pharaon, on va l'égorger, puisqu'on dit qu'il y a un garçon qui va mettre ébranler le royaume de Pharaon. Pharaon ne va pas le garder. Dieu a mis en place une stratégie tactique que Moïse soit adopté par sa propre fille qui lui l'aime. Elle a dit à son papa, c'est mon enfant, je l'adopte. Sa mère dit, ah, quand c'est ma fille là, c'est les papas et leurs filles, c'est ça. Bon, ok, garde-la, garde-la. Or, c'est son ennemi comme ça. Dieu, tu es né dans le royaume de Pharaon et Dieu te garde et te protège. Il a permis que tu ailles à l'école de l'Égypte. L'école que tu as là, de médecine, de pharmacie, d'informatique, c'est l'école de l'Égypte, ce n'est pas l'école de Dieu. C'est l'école de la connaissance du bien et du mal. C'est pourquoi, dans cette école-là, le bien te fait inventer beaucoup de choses et le mal vient pour l'utiliser pour te détruire. Le bien te fait inventer des médicaments et le mal amène les effets secondaires pour te tuer. Le bien t'a fait inventer la voiture et le mal a amené l'accident pour te tuer. C'est ça. L'école de l'Égypte, c'est l'école de la connaissance du bien et du mal. Adam a inscrit ça, toute sa postérité. Moïse a grandi là-bas. Il était puissant. Tout. Mais,
2: là,
1: mon frère,
2: Babiga.
1: Le plan de Dieu était là. Il n'est pas encore touché. Parce que Moïse n'a pas mis pied à l'école de Dieu. 40 ans. Dieu commence à agiter le cœur de Moïse. Toi, tu crois que tu es devenu chrétien au hasard? Quand tu atteins un an, Dieu a commencé à, parler à ton cœur. Non, non, c'est moi, je suis qui ça, menteur là. C'est Dieu qui a poussé Moïse à aller. On dit que je crois que tu pourrais me donner de l'eau à boire. Dieu a dit à Esther, c'est pour ce temps-là. Dieu t'a dit pour ce temps-là pour que papa Karamiri boive.
2: Demain. Voilà.
1: Tu entends? Vous n'êtes, je veux que vous, votre valeur, vous puissiez comprendre que vous avez de la valeur. Je refuse que vous vous méprisez, vous culpabilisez. Je refuse ça. Ça, je me révolte contre ça. Tu comprends? Dieu a mené Moïse sur le terrain. Il a fait une erreur. Je fais des erreurs, tu as fait des erreurs. Mais dès le moment où Dieu a parié sur toi, tes erreurs ne vont pas annuler son plan. Vous ne comprenez pas ça? Les erreurs d'un homme ne peuvent pas annuler le plan de Dieu, sauf si la personne refuse de continuer. C'est quand tu prends ta volonté, tu l'opposes à la volonté de Dieu, comme Jésus à Gethsémané. Jésus était là. Il avait sa volonté. Il y avait la volonté du Père. Il a dit, si cette coupe-là pouvait s'éloigner, je ne veux pas, mon corps ne veut pas ta volonté. Après, il s'est repris, non, non, pas ma volonté, mais ta volonté. C'était une lutte de volonté. Pas d'erreur, pas de faute, pas de péché. Volonté contre volonté. C'est ça qui fait l'échec de l'homme. Pas les péchés. Jésus a pris tes péchés. Si tu confesses, il va les prendre. Volonté contre volonté. Volonté contre volonté. C'est ça. Lis toute la Bible, tu vas voir que les versets clés, là, c'est volonté, toute volonté. Celui qui fait ma volonté, la prière, c'est selon sa volonté. Tout est selon, on va prier, non. Prie-tu selon sa volonté? Non, donc tu n'auras rien. Ah. On a dit de prier. L'élément important, c'est sa volonté, il écoute. Pour qu'il t'écoute, il faut d'abord que tu pries selon sa volonté, pour même pour t'écouter. Ah, mais on a des problèmes. Non. Il dit que c'est lui qui prie selon sa volonté, il écoute. Et si tu sais qu'il écoute, Dieu te dit, est l'assurance que tu auras la chose. Tu vas en prier en nuit de prier. Non, non. Puis vous priez, vous êtes rassemblés, vous priez pourquoi? Non. Oh, il y a des gens qui n'ont pas encore d'enfants. Il y a des, très bien. Avez-vous cherché les passages bibliques où Dieu a parlé? Dieu a dit que la stérile enfantera 7 fois. Votre prière est basée sur des passages bibliques? Non, non, non. On va mettre le feu. Le feu n'amène pas enfant. Le feu va brûler le ventre des femmes là seulement. Toi, tu es enfant, toi, tu envoies feu. Va d'abord dans Genèse. Vous voulez prier pour celles qui n'ont pas d'enfants? Commence par Genèse. Dieu dit, il les bénit et dit, soyez féconds. Va là-bas. Et ensuite, va écoute la maman de Samuel. Elle a été veuve, elle a été stérile, elle le connaît. Elle a prié. La prière n'a jamais marché. Jusqu'au jour où elle a décidé d'intégrer la volonté de Dieu dans sa prière. Tu comprends? C'est pourquoi il a dit plus tard, dans 1 Samuel 2, là, il dit la stérile enfantera cette fois. Vous voulez prier? Prenez tous ces passages-là. Et dans Esaïe, dans tout ça, là. Vous allez, on fait une nuit de prière. Alléluia. Alléluia. Alléluia maintenant. Alléluia. Alléluia.
2: Alléluia.
1: Arrêtez des choses que vous inventez, ça ne marche pas. La première cassette que j'ai faite, quand il y avait des cassettes là, même sur les microphones là, c'est la stérile enfantera cette fois. La stérile enfantera cette fois.

0: Conférence QF5. Je vois dans la délégation des femmes tchadiennes qui courent pour venir vers moi. Qui me dit Pasteur Karambiri. Vraiment, on te remercie. Vous venez d'où? On dit du Tchad. Je suis jamais allé au Tchad d'abord. En ce temps, je n'étais pas partout au Tchad. Non, il dit, mais à quoi? Votre cassette là, il est laquelle? Or, c'est une cassette. Il n'est pas prêché en public. Il est enregistré tout juste dans ce coin là où se trouve celui qui, en ce temps-là, l'église était là. J'ai fait venir des techniciens. J'ai enregistré ici. Dieu m'a dit, enregistre cette cassette. Et toute personne qui venait dans ton bureau, qui dit qu'elle est stérile là, ou bien sa femme, donne-lui la cassette. Donc, c'est ici là que j'ai enregistré. Peut-être 35 ou 50 minutes, je ne me rappelle plus. Il dit, quelqu'un nous a amené cette cassette au Tchad. Dans nos églises, on a commencé à écouter. Il dit, on est venu ici, là, on sait que tu viens à Bordeaux. On est venu te dire, regarde, toutes ces femmes-là, elles ont des bébés maintenant, à cause de ta cassette-là. Ah, quand moi, je suis venu dire, c'est quelque chose d'important que j'ai fait. J'ai cherché, j'ai dit au technicien, à l'instant, il y avait Cléa et les deux. Envoyez-moi là, j'ai mis dans mon bureau. Bon, je ne sais pas, j'avais fait mettre sur CD, mais je crois que je ne sais pas où ça se trouve maintenant. Voilà. Donc, tu vois, bah, je m'étais basé uniquement sur la parole de Dieu. Je ne suis pas basé sur des prophéties en disant je vois que tu auras des triplés. Il dit la stérile enfantera cette fois. Dans Esaïe, il dit partout il a mis. Donc tu vois, chaque fois que vous voulez prier, il faut que vous ayez la volonté de Dieu dans votre prière. Ne faites pas de veiller de prière inutilement sans tête ni queue. Tu comprends? Alors, mais cet homme-là, regardons Exode 3, versets 11 à 22. L'homme fort, Dieu vient le dire. Que lui, bon, peut-être comme on est en chose, je ne veux pas vous garder donc trop. Comme il était puissant et tout, donc, et Dieu va dire à Moïse, si on avait lu dans acte 3, lisons acte 3 à le où il a dit qu'il connaît et puis ensuite il est descendu. Ça va être le verset 21 ou 22. Hein? Bon. C'est 23. Verset 3. Oui, c'est Exode 3. Il a dit qu'il connaît, j'ai entendu, je connais les souffrances et puis je suis descendu.
1: C'est le verset 5, 7. L'Éternel dit à Moïse, j'ai vu la souffrance de mon peuple qui est en Égypte. Oui. J'ai entendu les cris que lui font pousser ses oppresseurs, car je connais ses douleurs. 8. Je suis descendu pour le délivrer de la main des Égyptiens et pour le faire monter dans ce pays, dans un vaste pays, un bon et vaste pays, dans un pays où coule le lait et le miel, dans les lieux qu'habitent les Cananiens.
0: Voilà, les Chétiens, tu sautes ça. Rien. Tu vas plus bas. C'est le verset que
1: je dis maintenant, verset 10. Va, je t'enverrai auprès de Pharaon et tu feras sortir d'Égypte mon peuple, les enfants d'Israël.
0: Voilà. Voici un homme puissant. On nous l'a présenté. Puissant en œuvre, puissant en parole et tout. Formé à l'école d'Égypte. C'est pourquoi ton problème est là. Parce que tu affrontes.

0: tes problèmes avec la même qualification humaine, la volonté permissive que Moïse. Voici pourquoi tu as des problèmes. Maintenant, quand il a essayé de libérer et il a vu que ça, ça ne marche pas, il a fui pour aller au désert. Il a fui pour aller au désert. Quelque chose va commencer maintenant. Il a fini la première partie de 40 ans. La deuxième partie de sa vie, les 40 ans, c'est une partie spéciale. Il est découragé. Le général égyptien est devenu un simple berger. Tu entends? Il est devenu humble et simple. Ça, c'est l'école du désert. Quand tu as quitté l'école d'Égypte, Dieu te fait entrer dans l'école du désert. Qui est l'école de formation de Dieu. Tu comprends? C'est l'école où tu commences à comprendre comment affronter les épreuves, les tribulations, comment tu commences à comprendre les difficultés de la vie que tu mènes. Mais on dirait que les tribulations se multiplient contre toi. Tu ne sais pas qu'on ne peut pas devenir champion du monde en boxe sans qu'il y ait des problèmes de muscles, sans que de temps en temps on frappe ton visage, ça se gonfle, tant que tu ne peux pas avoir la médaille de champion du monde sans ça. Jésus dit vous aurez des tribulations, vous aurez des luttes dans Jean 16. Prenez courage. Moi, votre entraîneur, j'ai vaincu. Donc vous devez vaincre. L'école de Dieu. C'est un lieu de formation. Mais on y va avec courage. À l'école de Dieu. De même que vous avez eu en Égypte des formateurs qui vous ont formé pour devenir puissant en parole et en œuvre. À l'école de Dieu, deuxième chose que vous allez rencontrer, Dieu vous donnera un formateur appelé Jétro. Jétro veut dire excellence, abondance et rigueur. Il est de la tribu de Madian, un des descendants d'Abraham par sa femme Ketura. À l'école du désert, votre chair est en train d'être crucifiée et l'esprit est en train de monter au fur et à mesure. À l'école du désert, Jétro va vous apprendre à ne pas vous appuyer sur vos compétences et tout. Il va vous introduire dans la sagesse de Dieu. À l'école du désert, vous allez faire comme Jésus, passer par le dépouillement. Pour venir sur la terre, il a fallu qu'il se dépouille, qu'il quitte cette grandeur pour devenir un simple homme. Un Tu ne te compares plus aux autres. Tu as oublié tes diplômes et ta formation. Tu es un homme, une femme à la disposition de Dieu pour faire sa volonté. Tu ne cherches plus une position. Brusquement, le général devient un simple berger. Humainement, c'est humiliant. Comment un général peut-il devenir un simple berger? Mais il ne sait pas que les moutons là sont les assistants de Jéthro. À l'université, il y a les professeurs titulaires et il y a les assistants qui forment les gens. Le professeur principal, c'est Jéthro. Et les assistants, ce sont les moutons qui montrent à Jéthro comment un homme doit se comporter. Qui montre à Moïse la patience. Parfois les moutons vont ici. Moïse doit les suivre pour les ramener. Parfois les moutons le mettent à rude épreuve. Ce qu'il a appris à l'école militaire d'Égypte ne fonctionne pas avec les moutons. Il doit chercher des vers pâturages pour les moutons. C'est ça le bon berger. Il doit chercher des eaux paisibles. Quand une des brebis est malade, quand il était général, il ne portait pas personne. Mais ici, il doit porter la brebis sur son épaule. Il doit soigner les brebis. Tu deviens un simple disciple de Jésus. Et ça, tu ne veux pas ça. Tu veux être quelqu'un que les gens admirent, que les gens, c'est ça la position dans le royaume, c'est ça ton statut. 1. Les tribulations, les épreuves. 2. Jéthro et les moutons. 3. Mon ami, mon frère, tu vas maintenant voir que ta chair là, ce n'est plus moi qui vis, c'est Christ qui vit. Ma chair a été crucifiée avec Christ. Oh, la chair qui aimait les grandes choses. Parce que Dieu ne peut pas travailler avec quelqu'un qui compte sur lui-même, qui croit que lui il est quelqu'un. Est-ce que tu comprends ça ce matin? Ça, c'est un aspect donc du plan de Dieu dans la vie. On a vu avec Abraham, ce n'était pas comme ça. Certains ressemblent à Abraham. D'autres ressemblent à Moïse. Après, je vais voir d'autres vont ressembler à Salomon. Salomon, Dieu a traité avec lui pour son plan d'une autre manière. Après, je vois d'autres vont ressembler à Josué. D'autres vont ressembler à Déborah. Je vais prendre tous ces caractères bibliques pour vous confronter avec ça. Vous allez savoir quel est le personnage biblique à qui vous ressemblez. Et vous allez voir que si vous ne suivez pas ton chemin, vous réussirez au vous échouerez comme la personne. La Bible dit que Dieu a mis tous ces gens-là pour nous rendre témoignage. Mais pour le moment, nous sommes sur Moïse. Ça, c'est les intellectuels, les universitaires qui se croient quelqu'un et qui, la plupart du temps, sont bloqués, sont échoués. Parce que l'école de l'Égypte et l'école de Dieu, à la fin, comme à l'école d'Égypte, tu vas rencontrer, tu vas faire la sortie et la sortie, on va te donner un diplôme. À l'école de Dieu, tu dois faire une sortie. En rencontrant Dieu. Obligatoirement. Si Moïse a rencontré Pharaon, qu'il a établi ici, il faut qu'il rencontre Dieu. Allons dans Exode 3, verset 1. C'est la deuxième partie de la vie de Moïse. Les 40 ans. La rencontre avec Dieu. L'école de Dieu, l'école du désert se termine avec une rencontre spéciale pour te dire maintenant, voici, je t'établis pour aller. Quel est le lieu de rencontre? L'école du désert, le lieu de rencontre, c'est le désert. L'école, la fin de l'école de Dieu, c'est la rencontre de Dieu dans un endroit précis. Exode 3, versets 1 et 2. Moïse faisait paître le troupeau de Jéthro, son beau-père, sacrificateur de Madian, et il mena le troupeau derrière le désert. Tu as vu? Derrière le désert. Maintenant, il a fait le désert longtemps. Comme il a réussi, Dieu l'amène derrière le désert. Derrière le désert, il va découvrir quelque chose. Derrière le désert, il y a qui là-bas? Il vient à la montagne de Dieu à Horeb. Une expression nouvelle apparaît. La montagne de Dieu. Là où Dieu est. La maison de Korah. Si tu vas là-bas, tu vas trouver Korah, la maison de Bazier. Si tu vas là-bas, tu vas trouver Bazier, la montagne de Dieu. Moïse n'a pas encore rencontré le Dieu qu'il a appelé. Tu as fait des expériences, mais tu n'as pas rencontré ce Dieu-là encore. C'est pourquoi ton avenir ne va pas. Tu as eu des grandes choses. Tu as eu des choses. Oui. Ouais, les gens t'ont applaudi. Les chantres, tu as ton troisième, quatrième album. Les gens t'applaudissent. Mais tu n'as pas rencontré Dieu à la montagne d'Horeb. Tu as fait des expériences avec Dieu. Évangéliste, tu as fait des expériences avec Dieu. Tu as fait des campagnes d'évangélisation. Les gens ont été sauvés, guéris. Chorale. Quand tu chantes, la présence de Dieu est là. Donc tout ça, il vient à la montagne de Dieu à Horeb. Ça, c'est un autre lieu. Ça s'appelle quoi? Ça s'appelle le lieu secret. Ce n'est plus un lieu public. Il a fini avec le lieu public d'Égypte. Le lieu du spectacle, de la grandeur, de la gloire vaine. Il est passé par le désert. Le lieu où la chair est. Il est dépouillé. Maintenant, il va rencontrer Dieu. C'est différent. Il va rencontrer Dieu. Tant que tu n'as pas fait une rencontre comme ça avec Dieu, ta vie chrétienne sera toujours, tu auras du succès. Tu auras des résultats à gauche, à droite. Mais tu ne vas pas connaître le vrai Dieu. Vous contentez, oui, Dieu m'a exaucé, on donne des bons témoignages. C'est bien. Regarde.
1: Yes, sir.
0: Matthieu 17, Dieu a amené son fils. Matthieu 17, verset 1 à 5.
1: Verset 1 à 5.
0: 1 à 5. 6 jours après, Jésus prit avec lui Pierre, Jacques et Jean. son frère. Et il les conduisait à l'écart sur une haute montagne. Il fut transfiguré devant eux. Son visage resplendit comme le soleil et ses vêtements devinrent blancs comme la lumière. Et voici Moïse et Élie leur apparurent s'entretenant avec lui. Pierre prenant la parole dit à Jésus, Seigneur, il est bon que nous soyons ici, si tu le veux, je dresserai ici trois tentes, une pour toi, une pour Moïse et une pour Élie. Comme il parlait encore, une nuée lumineuse les couvrit. Et voici une voix fit entendre la nuée ses paroles. Celui-ci est mon fils bien-aimé en qui j'ai mis toute mon affection, écoutez-le. Cette phrase ressemble à celle de Luc 3, mais ce n'est pas pareil. En Luc 3, c'est une approche directe. Tu es mon fils bien-aimé en qui j'ai mis toute mon affection. Ici, il n'a pas dit tu es. Il veut le révéler au monde. C'est Dieu qui révèle. Il dit celui-ci là, vous tous là, cette fille là, que vous connaissez à l'église là, ce jeune homme que vous connaissez à l'église, il est passé à un niveau. Il est mon fils bien-aimé en qui j'ai mis toute mon affection. Il est digne d'être écouté. Et vous allez voir, avant que la nuée ne vienne, il y avait trois personnes. Il y avait Jésus, le fils, au milieu. À sa gauche, il y avait Moïse. À sa droite, il y avait Élie. Un trio très important. Oh, les gens ont dit, oh là là. Les regards des pieds des gens étaient sur Moïse et Élie. Ils ne voyaient pas Jésus. Non. Oh, Moïse. Le grand Moïse. Le grand Élie. Regardez brusquement. Tant que vous n'allez pas détourner vos yeux des gens qui sont autour de Jésus, vous n'allez pas aller loin. Regardez ce que Dieu va faire. Dieu vous donne une leçon aujourd'hui. Tant que vous ne détournez pas vos yeux des prophètes, des évangélistes, même de vos pasteurs, vous ne verrez pas Jésus clairement. Et Dieu a amené Pierre et Jean exprès. Jean est l'apôtre de l'amour. Pierre est l'apôtre leader. Regardez ce qui va se passer au verset suivant. Verset suivant. Lorsqu'ils entendirent cette voix, les disciples tombèrent sur leur face et furent saisis d'une grande frayeur. Dieu est en train de révéler quelque chose d'important. La suite. Mais Jésus s'approchant les toucha et dit, levez-vous, n'ayez pas peur. Continuons. Ils levèrent les yeux et ne virent que Jésus quoi? Ils ont vu encore Moïse? Ils ont vu Élie? Tant que tu auras les personnages importants à tes yeux, tu ne vois pas Jésus. Tu entends? Qu'est-ce qui a sauvé le pasteur dont on a entendu le témoignage là? Ceux qui lui parlaient de la Bible, mais il parlait de Jésus.
1: Hein?
0: Il a dit que ce qui l'a frappé, c'est que dans leur parole là, ils ne parlaient pas d'eux. La Bible dit qu'il n'y a sous le ciel aucun autre nom qui nous a été donné, c'est le nom de Jésus. Tout le temps, vous allez avoir, on va prier. C'est tel prophète, c'est tel pasteur. On va aller voir Papa Karambiri. On va dire où c'est là. La Bible a amené les disciples là. Un disciple qui aime Jésus. Mais pourtant, quand ils ont vu Moïse et Élie, c'est ça qui les intéressait. Dieu a fait exprès pour révéler son fils. Il est le seul. C'est lui que tu dois te tourner. Même il a dit au Saint-Esprit, Saint-Esprit, tu ne parleras pas de toi-même. Dans Jean 16, Jésus a dit devant tout le monde, devant ses disciples, que le Saint-Esprit n'a pas le droit de parler de lui-même. Il parlera de moi, il me glorifiera, il prendra ce qui est à moi et il vous le donnera. Continuez à diminuer Jésus. Continuez à le diminuer. Moi, Jésus a dit devant tout le monde, le Saint-Esprit là, il est là pour moi. Moi, quand j'étais là, vous m'avez vu parler de moi, sauf indiquer ce que je suis. Mais j'ai parlé tout le temps de qui? De mon Père. De mon Père. Vous oubliez. Dès que vous avez un besoin, on va prier. On va aller voir les pasteurs. On va aller voir les apôtres. Ah bon? Où est Jésus? Où est Jésus? Il vous dit que vous n'avez pas la joie dans Jean 16. Vous n'avez pas la joie parce que vous ne demandez jamais son nom. Demandez et vous recevrez afin que votre joie soit parfaite. On vous donne une phrase clé comme ça, vous la négligez. Afin que votre joie soit parfaite. Parlez de moi à papa. Demandez que vous verrez au nom de Jésus sur la base de ce qu'il a accompli. Papa est sensible à ça. Yeah. On dirait ça vous dit rien. Hein? Vous êtes habitué à vos fausses prières là. Vos fausses prières là. Faut arrêter ça. Là, vous m'énervez maintenant. Votre attitude me regarde là, vous m'énervez. Va dans Jean 16 là. Donne-leur le passage, ils vont mettre ça sur l'écran. Jusqu'à présent, est-ce qu'on a dit que vous n'avez pas prié? On dit quoi? Vous n'avez? On a dit qu'on a dit que vous n'avez rien demandé? Ça s'est arrêté là-bas? En quoi? En mon nom? On n'a pas dit jusqu'à présent, vous n'avez pas terminé vos prières au nom de Jésus. On ne parle pas de ça. Terminer sa prière au nom de Jésus et demander en son nom, c'est différent. L'homme vient et dit au nom du président de la République et en vertu des pouvoirs qui nous sont conférés, il y a ça et ça et ça. Tout le monde se soumet. Jésus dit ici, si ce que j'ai fait pour vous là est important, si ce que j'ai réalisé là est important, venez et dites à mon Père, je viens sur la base de l'œuvre accomplie que tu as acceptée. Tu as mis ton sceau quand Jésus est venu te présenter ses mains et son côté percé. Après sa résurrection, avant de revenir, il est monté vite. Tu étais assis sur ton trône. Il est venu te montrer ses mains percées, son côté. Tu as pris ton truc de juge. Tu as dit que tu acceptes. Tu dis redescends. Il est descendu, fait 40 jours. Il dit remonte. À cause de tout ça maintenant, il dit tu peux envoyer le Saint-Esprit. Le Saint-Esprit est le sceau. Le sceau veut dire quand quelque chose est fini, on met le sceau dessus. On ne met pas le sceau sur un papier inachevé. On ne met jamais le sceau sur quelque chose d'inachevé. C'est accompli, c'est achevé, c'est scellé. Non, je vais vous dire, pourquoi vous n'allez pas jusqu'au bout? Jusqu'à présent, vous n'avez rien demandé. Demandez en mon nom là, et vous recevrez afin, il vous dit quel est le but de la prière. Le but de la prière, ce n'est pas de prier. Afin que votre joie soit parfaite. On va prier. Mais vous allez prier. D'accord. C'est pourquoi votre joie n'est pas parfaite. Vous sortez, il n'y a pas de joie. Ça, c'est quelle prière? Si je m'en vais, si je prie, je m'attends à ça. Parce que je cherche d'abord sa volonté. Puisqu'il a dit dans 1 Jean 5, 14, là, qu'il ne va même pas m'écouter si je ne prie pas selon sa volonté. C'est le premier verset que je mets devant moi. 1 Jean 5, 14. 15. Après, je viens avec ça. Je pense à combien de lits. Troisièmement, je viens avec Marc 11, versets 22 à 25. Ces trois passages-là me suffisent déjà. Non, toi, tu pries sûrement. Il a dit que bon, si on demande ça, mais d'accord, il y a des conditions. Pour qu'un médicament même fonctionne, il faut qu'il y ait des conditions avant que le docteur va te dire. Ce n'est pas parce que tu as eu de l'antibiotique dans ta main que ça va marcher. Parfois, ils font des examens pour savoir quelle sorte d'antibiotique marche pour cette maladie. Je ne sais pas. Prends ces passages, lis, assois-toi, prépare ton temps de prière. On prépare son temps de prière. On se lève sur le bon. Alléluia. Gloire à Dieu. Non. Remplis-tu ces conditions? Est-ce que ce que tu vas demander, tu vas chercher pour ça? Ça va te permettre de fouiller la Bible pour savoir quelle est la volonté de Dieu par rapport à ton problème. Si tu ne connais pas, demande à quelqu'un qui est plus âgé que toi. Demande à ton frère, ta soeur ou quelqu'un qui est joué. Vous venez à l'église, vous ne lisez pas la Bible. Vous voulez que je fasse quoi? Ah papa, il faut prier. Dis un mot. Je ne dirai pas le mot. Bah, le mot n'aura aucun sens pour toi. C'est pas un magicien. Dis un mot. Quand tu n'as pas rempli la condition du centenier, le centenier qui a dit, dis seulement un mot et mon serviteur sera guéri. Enfin, d'abord, il a reconnu Jésus. Il a prié Jésus selon sa volonté. Avant de dire, dis un mot. Vous enlevez des expressions de leur contexte, vous dites de dire un mot. Si un homme peut dire un mot comme ça, là, je vais dire en même temps, deviens cabri. Et tu vas devenir cabri. Tu vas comprendre ta douleur. Et oui. Vous donnez une puissance à des gens contre vous. S'il est capable de résoudre ton problème positivement, là, la même personne peut s'arrêter derrière toi, te maudire, tu auras le problème. Vous croyez que si c'est cette capacité-là, Dieu va donner ça à un homme de dire un mot seulement, et puis les choses vont se passer. Pourquoi vous trompez comme ça? Tout ça, c'est la prière. Quand il dit, vous priez, priez, vous croyez que je ne vais pas comprendre. Mais moi, j'ai prié, j'ai vu le résultat de la prière. Et je sais que beaucoup de gens priaient, comme la plupart d'entre vous priez, ils n'ont pas vu de résultats. C'est les prophètes de maintenant, là, il y a 10 ans, là. Ils ont changé tout ce qui est prière. Non, je peux faire... Il n'y a rien, ils n'ont aucune puissance, ils mentent. C'est des chercheurs d'argent. Un point, c'est tout. Jamais ils ne sont évangélistes ni pasteurs, tout le temps, un petit comme ça, blacro, toi tu parles, tu es prophète. Et toi tu viens seulement, toi tu viens à l'église là, on ne t'a même pas encore salué et tu es déjà prophète. Non, mais je pose la question. C'est comme ça que Dieu distribue prophète, prophète. Tu connais le rôle d'un prophète? Tu ne connais pas qu'est-ce qu'un prophète est censé faire. L'important, c'est le pasteur. Après, l'évangéliste qui amène. Mais une famille ne grandit pas sans sage-femme. C'est la sage-femme qui accouche les gens, ça c'est l'évangéliste. Le pasteur, c'est le papa. Sans papa, il n'y aura pas de bébé. Un prophète ne fait pas de bébé. Pourquoi vous ne comprenez pas la Bible là? Troisièmement, l'enseignant. Il va élever, il va enseigner les gens comment on marche dans la vie chrétienne. Ce sont les trois ministères de base. Maintenant, pour l'extension de l'Église, de l'œuvre de Dieu, Dieu suscite un apôtre, un visionnaire. L'Église, la famille arrive à un niveau, le papa là devient un apôtre. Il a une vision, il va entraîner le peuple avec lui pour envahir. Et pour accompagner ça, Dieu prend parmi eux un homme ou une femme qui a une certaine expérience pour lui donner le don de prophète. Lui, par la parole, il va accompagner l'apôtre. Ce sont eux, avec Jésus, les pierres angulaires. Mais une église sans pasteur, sans évangéliste et sans enseignant, réfléchissez vous-même. Elle va devenir comment? Vous qui êtes assis là, réfléchissez. Une famille sans papa, sans maman, sans femme, sans un enseignant, la famille là va devenir comment? Réfléchissez-vous, vous-même. C'est ça. Quelqu'un peut venir du dehors, venir trouver ta famille. Vous êtes assis tranquillement. Tu es en train d'éduquer tes enfants. Lui, il vient du dehors. Il dit brusquement, hey, monsieur, moi, je peux faire ton enfant là, président. Tu vas prendre ton enfant donner à ce type-là. L'enfant n'a même pas étudié encore, il n'est même pas arrivé au CMD. Il peut le transformer en président. Mais c'est ça que vous croyez? C'est ça que vous croyez? Vous voulez être président là, pourquoi? Tu veux être président, c'est pas l'orgueil? Tu veux être président là, pourquoi? Non, il pose la question. Tu veux devenir brusquement, c'est moi qui ai dit que Dieu va susciter des milliardaires, mais je n'ai pas dit que Dieu suscite des milliardaires spontanés. Tu as commencé, tu es artisan. Tu fais des marmites. Tu viens seulement papa Karamé pour les mains. Tu deviens fabricant de marmites milliardaire. Est-ce qu'on va te voir ici encore? Toi, tu vas venir ici. Moi, je ne vais pas te livrer à Satan. Si je fais ça là, tu ne vas pas durer un an. Tu vas mourir. Tu vas mourir de sida, de Ebola, de Covid, toutes les maladies là, tu vas les prendre. Tu n'as pas la capacité de contrôler ton corps. Tu n'as pas la capacité de contrôler ton corps. C'est pourquoi Dieu ne donne pas beaucoup de choses aux gens. C'est pourquoi parfois j'hésite, il y a des choses. Quand je dis, bon, entrepreneuriat, les gens ne comprennent pas, les intellectuels de l'église. C'est-à-dire que ce n'est pas pour former des gens. Il y a des écoles qui sont en vie.
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4: Maintenant, on sait Jésus-Christ qui était petit David, petit Abraham. Abraham t'es papa Isaac, Isaac t'es papa Jacob. Jacob t'es papa Jida et l'autre frère. Jida même t'es papa Pérez et Zara. C'est Tamar qui t'es maman. Pérez t'es papa Esrom. Esrom t'es papa Aram. Aram t'es papa Aminadab. Aminadab t'es papa Naasson. Naasson t'es papa Salmon. Salmon t'es papa Boaz. C'est Rahab qui t'es maman Boaz. Boaz t'es papa Obed. C'est Ruth qui t'es maman Obed. Obed t'es papa Isaïe. Isaïe t'es papa roi David. David t'es papa Salomon. C'est madame Ori qui t'es maman Salomon. Salomon t'es papa Roboam. Roboam t'es papa Abia. Abia t'es papa Asa. Asa t'es papa Josaphat. Josaphat t'es papa Joram. Joram t'es papa Ozias. Ozias t'es papa Joatam. Joatam t'es papa Akaz. Akaz t'es papa Ézéchias. Ézéchias t'es papa Manassé. Manassé t'es papa Amon. Amon t'es papa Josias. 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C'est le Sahara. 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Azor t'es papa Sadok. Sadok t'es papa Akim. Akim t'es papa Eliyoud. Eliyoud t'es papa Eleazar. 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
5: 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C'est lui-même qui pourrait délivrer le peuple en bas péché.
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